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1: Bonjour à vous qui nous écoutez près du centre hospitalier à Auch sur www.dfm930.com. 16 mai 1951, naissance à Arles du couturier Christian Lacroix, également costumier, designer et illustrateur. Après une licence en histoire de l'art à la faculté de Montpellier, il poursuit ses études à Paris à l'école du Louvre afin de devenir conservateur de musée. Il débute par un premier bref emploi chez Hermès, puis devient directeur artistique dans la maison Jean Patou durant 6 ans. En 2004, Christian Lacroix conçoit le corset de Madonna lors de sa tournée Réinvention Tour. Il a aussi conçu le design des TGV Atlantique et TGV Réseau à l'occasion de leur passage en rénovation. Demain sera un autre jour.
2: Bon week-end.

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1: Bonjour à tous, et oui, c'est l'heure de votre horoscope de ce 16 mai. Nous fêtons honorer, alors que nous réservent les astres.
2: Bélier, faites quelques efforts pour mieux vivre avec les autres. On attend beaucoup de vous, sachez-le, les béliers.
1: Taureau, il va falloir faire bonne figure face à des personnes qui vous indiffèrent.
2: Gémeaux, vous tournez une page du passé afin d'écrire celle de l'avenir. Et oui, il est temps d'avancer dans vos projets.
1: Cancer, la vie familiale est harmonieuse pour vous. Vous ferez tout pour que vos proches se sentent bien.
2: Lion, une question d'argent est à l'ordre du jour. Situation à régler sans tarder.
1: Vierge, plus intuitif que jamais, vous vous projetterez déjà dans l'avenir.
2: Balance, la bienveillance d'un ami vous met du baume au cœur.
1: Scorpion, quelques troubles sont à craindre. Rien de bien méchant, mais quand même, surveillez votre santé.
2: Sagittaire, un projet important se prépare. Cela devient de plus en plus important chaque jour, alors ne lâchez pas prise.
1: Capricorne, message, téléphone, vous ne serez plus au donné de la tête aujourd'hui.
2: Verseau, cassez donc la routine afin de prendre plus de plaisir dans votre travail. Il est temps de prendre un certain nombre d'initiatives.
1: Enfin, Poisson, prenez sur vous, faites-vous donc tout petit. Bonne journée, à demain. Demain, nous fêterons Pascal.
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1: Aujourd'hui, 16 mai, bonjour Honoré. Honoré est un très bon communicant. Il s'adapte aussi bien aux personnalités souples qu'aux caractères difficiles. Un brin manipulateur, il sait flatter et amener les gens là où il le souhaite. Il peut être très légèrement hypocrite, mais rares sont ceux qui détectent ce trait de caractère tant Honoré agit en finesse. Il a beaucoup de charme et ne l'ignore pas, au point de, parfois, jouer au petit coq, paradant au milieu de sa basse cour. Il aime déléguer et se reposer sur les autres, surtout quand il considère une tâche inintéressante. Honoré n'aime pas être déconsidéré, il a besoin d'admirateurs et soigne son image. Il est élégant, courtois et attiré par la beauté sous toutes ses formes. Il n'aime pas se trouver dans un endroit sale ou désordonné. En revanche, il déteste faire son propre ménage. Capricieux, il n'est pas toujours très stable émotionnellement. Il peut lui arriver de rire le matin et de pleurer le soir. Mais ce manque de constance ne se retrouve pas dans son travail. Il reste toujours efficace et professionnel. Votre couleur sera le orange. Bonne journée.

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1: Bonjour à tous, votre bulletin météo pour ce samedi 16 mai. Le matin, il fera seulement 7 petits degrés au lever du jour, puis 11 à 12 degrés par la suite. Il est prévu de belles éclaircies avec parfois quelques averses à certains endroits. Pour l'après-midi, c'est la même chose. On conserve de belles éclaircies avec quelques averses possibles. Côté température, 14 degrés à Vic-Fezensac, Saint-Puis, Valence-sur-Baïse et Jéguin, 13 degrés pour Auch, Florence et Lectoure. Je vous souhaite une très bonne matinée avec DFM.

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2: Aujourd'hui, je vous emmène à la Maison Salvan, un lieu artistique situé à Labège, en banlieue de Toulouse, pour parler de l'exposition qui était dernièrement consacrée au travail de Nicolas Dauban. Paul de Sorbier, directeur de la Maison Salvan.
3: L'exposition de Nicolas, donc celle-ci découle de sa présence à la Villa Médicis l'année dernière, puisqu'il a été pensionnaire avec d'autres pensionnaires. Et l'idée, c'était dans cette exposition-là, un petit peu de restituer un petit peu ses recherches, à la fois thématiques, on pourrait dire, et aussi ses recherches en termes de médium, et enfin voilà, faire un petit peu état de là où il en est aujourd'hui dans sa création, à son retour de Rome, on pourrait dire. Et toujours avec des techniques très particulières, ce dessin qu'il développe depuis une dizaine d'années autour de poudre d'acier qui tient par aimantation, qui est à la fois très présent dans ce noir et blanc intense, mais néanmoins, derrière la vitre qui protège le dessin, la poudre d'acier, on passe la main dessus, tout s'efface. Donc c'est à la fois très, très présent, mais il y a une forme de fragilité aussi dans la façon de manifester le dessin. Donc à l'origine, c'est ce dessin... Je pense que Nicolas, à l'origine, se demandait vraiment au fond, comment en tant qu'enfant d'ouvrier peut être légitime à arriver dans le monde du dessin contemporain. Et je crois qu'au départ, il avait un voisin qui était réparateur de tronçonneuses, qui limait, vous savez, il réparait des chaînes de tronçonneuses. Et donc il avait de la limaille d'acier. C'est comme ça que Nicolas a récupéré la matière au départ, et qu'il s'est essayé à cette technique comme ça. Que dans tout le travail de Nicolas, toujours est présent l'outil, le geste de l'ouvrier, ou de l'artisan, on pourrait dire. C'est pour ça qu'il va se servir du béton, c'est pour ça qu'il va utiliser souvent une meuleuse ou une scie circulaire pour réaliser des pièces, etc. Toujours, voilà, c'est la manière de faire, on va dire, qui vient en dehors de l'art, qu'il ramène dans l'art contemporain pour faire ses pièces.
2: Nicolas Dauban.
4: J'aime le milieu d'où je viens, j'aime comment mes parents m'ont élevé, et donc du coup c'est vrai que dans le milieu de l'art il y a d'autres valeurs, un autre rapport à la réalité, aux relations aux autres, à l'argent, et évidemment que je me pose des questions, c'est-à-dire quand j'avance dans ce milieu-là qui est le monde ouvrier, qui est le milieu de l'art, justement, si vous voulez, on essaye surtout de s'entourer de personnes qui sont agréables, qui ont envie de travailler avec vous. C'est surtout ça, quoi. Il y a une espèce de compagnonnage qui est recherché, plus qu'autre chose, ouais.
2: Ce numéro 280 secondes a été réalisé par Radio Occitanie Toulouse pour l'Assemblée régionale des radios associatives dans le cadre d'un partenariat avec la région Occitanie-Pyrénées-Méditerranée.

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0: Il est 6 heures.
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2: Aujourd'hui, je vous emmène à la Maison Salvan, un lieu artistique situé à Labège, en banlieue de Toulouse, pour parler de l'exposition qui était dernièrement consacrée au travail de Nicolas Dauban. Paul de Sorbier, directeur de la Maison Salvan.
3: L'exposition de Nicolas, donc celle-ci découle de sa présence à la Villa Médicis l'année dernière, puisqu'il a été pensionnaire avec d'autres pensionnaires. Et l'idée, c'était dans cette exposition-là, un petit peu de restituer un petit peu ses recherches, à la fois thématiques, on pourrait dire, et aussi ses recherches en termes de médium, et enfin voilà, faire un petit peu état de là où il en est aujourd'hui dans sa création, à son retour de Rome, on pourrait dire. Et toujours avec des techniques très particulières, ce dessin qu'il développe depuis une dizaine d'années autour de poudre d'acier qui tient par aimantation, qui est à la fois très présent dans ce noir et blanc intense, mais néanmoins, derrière la vitre qui protège le dessin, la poudre d'acier, on passe la main dessus, tout s'efface. Donc c'est à la fois très, très présent, mais il y a une forme de fragilité aussi dans la façon de manifester le dessin. Donc à l'origine, c'est ce dessin... Je pense que Nicolas, à l'origine, se demandait vraiment au fond comment, en tant qu'enfant d'ouvrier, peut être légitime à arriver dans le monde du dessin contemporain. Et je crois qu'au départ, il y avait un voisin qui était réparateur de tronçonneuses, il réparait des chaînes de tronçonneuses. Et donc il avait de la limaille d'acier. C'est comme ça que Nicolas a récupéré la matière au départ, qu'il s'est essayé à cette technique comme ça. Que dans tout le travail de Nicolas, toujours est présent l'outil, le geste de l'ouvrier ou de l'artisan, on pourrait dire. C'est pour ça qu'il va se servir du béton, c'est pour ça qu'il va utiliser souvent une meuleuse ou une scie circulaire pour réaliser des pièces, etc. Toujours, voilà, c'est la manière de faire, on va dire, qui vient en dehors de l'art, qu'il ramène dans l'art contemporain pour faire ses pièces.
2: Nicolas Dauban.
4: J'aime le milieu d'où je viens, j'aime comment mes parents m'ont élevé, et donc du coup c'est vrai que dans le milieu de l'art il y a d'autres valeurs, un autre rapport à la réalité, aux relations aux autres, à l'argent, et évidemment que je me pose des questions, c'est-à-dire quand j'avance dans ce milieu-là qui est le monde ouvrier, qui est le milieu de l'art, justement, si vous voulez, on essaye surtout de s'entourer de personnes qui sont agréables, qui ont envie de travailler avec vous. C'est surtout ça, quoi. Il y a une espèce de compagnonnage qui est recherché, plus qu'autre chose, ouais.
2: Ce numéro 280 secondes a été réalisé par Radio Occitanie Toulouse pour l'Assemblée régionale des radios associatives dans le cadre d'un partenariat avec la région Occitanie-Pyrénées-Méditerranée.
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1: Bonjour à vous qui nous écoutez près du centre hospitalier à Auch sur www.dfm930.com. 16 mai 1951, naissance à Arles du couturier Christian Lacroix, également costumier, designer et illustrateur. Après une licence en histoire de l'art à la faculté de Montpellier, il poursuit ses études à Paris à l'école du Louvre afin de devenir conservateur de musée. Il débute par un premier bref emploi chez Hermès, puis devient directeur artistique dans la maison Jean Patou durant 6 ans. En 2004, Christian Lacroix conçoit le corset de Madonna lors de sa tournée Réinvention Tour. Il a aussi conçu le design des TGV Atlantique et TGV Réseau à l'occasion de leur passage en rénovation. Demain sera un autre jour.
2: Bon week-end.

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1: Bonjour à tous, et oui, c'est l'heure de votre horoscope de ce 16 mai. Nous fêtons Honoré. Alors que nous réservent les astres ?
2: Bélier, faites quelques efforts pour mieux vivre avec les autres. On attend beaucoup de vous, sachez-le, les béliers.
1: Taureau, il va falloir faire bonne figure face à des personnes qui vous indiffèrent.
2: Gémeaux, vous tournez une page du passé afin d'écrire celle de l'avenir. Et oui, il est temps d'avancer dans vos projets.
1: Cancer, la vie familiale est harmonieuse pour vous. Vous ferez tout pour que vos proches se sentent bien.
2: Lion, une question d'argent est à l'ordre du jour. Situation à régler sans tarder.
1: Vierge, plus intuitif que jamais, vous vous projetterez déjà dans l'avenir.
2: Balance, la bienveillance d'un ami vous met du baume au cœur.
1: Scorpion, quelques troubles sont à craindre. Rien de bien méchant, mais quand même, surveillez votre santé.
2: Sagittaire, un projet important se prépare. Cela devient de plus en plus important chaque jour, alors ne lâchez pas prise.
1: Capricorne, message, téléphone, vous ne serez plus au donné de la tête aujourd'hui.
2: Verseau, cassez donc la routine afin de prendre plus de plaisir dans votre travail. Il est temps de prendre un certain nombre d'initiatives.
1: Enfin, poisson, prenez sur vous, faites-vous donc tout petit. Bonne journée, à demain. Demain, nous fêterons Pascal.

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1: Aujourd'hui, 16 mai, bonjour Honoré. Honoré est un très bon communicant. Il s'adapte aussi bien aux personnalités souples qu'aux caractères difficiles. Un brin manipulateur, il sait flatter et amener les gens là où il le souhaite. Il peut être très légèrement hypocrite, mais rares sont ceux qui détectent ce trait de caractère tant Honoré agit en finesse. Il a beaucoup de charme et ne l'ignore pas, au point de, parfois, jouer au petit coq, paradant au milieu de sa basse cour. Il aime déléguer et se reposer sur les autres, surtout quand il considère une tâche inintéressante. Honoré n'aime pas être déconsidéré, il a besoin d'admirateurs et soigne son image. Il est élégant, courtois et attiré par la beauté sous toutes ses formes. Il n'aime pas se trouver dans un endroit sale ou désordonné. En revanche, il déteste faire son propre ménage. Capricieux, il n'est pas toujours très stable émotionnellement. Il peut lui arriver de rire le matin et de pleurer le soir. Mais ce manque de constance ne se retrouve pas dans son travail. Il reste toujours efficace et professionnel. Votre couleur sera le orange. Bonne journée.
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0: mélanger le beurre, la farine, le parmesan et les flocons d'avoine du bout des doigts jusqu'à obtenir un sable grossier. Déposez le mélange sur une plaque de cuisson tapissée de papier sulfurisé, puis vous enfournez pour 10 minutes. Vous préparez la farce, vous lavez, séchez et hachez les pousses d'épinards, hachez les tomates séchées, mélangez la ricotta avec les pousses d'épinards hachées et les tomates séchées, vous salez et vous poivrez. Vous rincez les dos de cabillaud et séchez-les avec du papier absorbant. Vous répartissez la farce à la ricotta entre les deux dos de cabillaud. Vous ficelez l'ensemble, déposez le rôti dans un plat allant au four et vous enfournez pour 20 à 25 minutes. Et 5 minutes avant la fin de la cuisson, vous répartissez le crumble sur le poisson. À la sortie du four, retirez la ficelle et servez sans attendre. C'est original et c'est très bon, quoi. En fait, ça fait aimer un peu le poisson. Pour ceux qui n'aiment pas trop le poisson, ça, disons, ça les aide un petit peu mieux. Bon, la semaine prochaine, je vous retrouverai avec une nouvelle recette économique savoureuse. Ce sont des tenders de poulet croustillants accompagnés de chou-fleur grillé et sauce au yaourt. En attendant, je vous souhaite une bonne cuisine. Portez-vous bien. Au revoir à tous et à samedi prochain.
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9: Samedi 16 mai dans l'émission Direct à vous. Reportage en Occitanie, du stade vers l'emploi avec France Travail. Un événement qui se déroulait à Lectoure, suivi de différents reportages. Et dimanche, DFM 930 sera en direct à partir de 10h du May Day à Saint-Puy. Bon week-end, bon week-end avec DFM.
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2: Guillaume Dalmau, président d'Omnium Cultural Catalogne Nord. Donc, la nuit de Sant Jordi, cette année, c'est la 37e édition. Donc, c'est une soirée qui est là pour en fait valoriser la création en catalan, littéraire, mais pas seulement, puisqu'on va aussi promouvoir d'autres formats audiovisuels, etc., etc. Donc, voilà, l'idée, c'est vraiment promouvoir les personnes qui emploient le catalan sur différents types de formats, aussi bien à l'écrit que sur un mode autre. Alors, comment il le met? Tout simplement, déjà, l'acte est en catalan. La soirée voilà, se déroulera en catalan. Les différentes personnes qui ont participé aux différents prix, il y aura 8-9 prix qui vont être remis. Sont soit des adultes qui parlent en catalan, soit des jeunes qui sont dans des écoles bilingues ou en immersion publique ou associative. Donc voilà, en gros. Dans les différents prix, il y a un prix qui s'appelle le prix Reina de l'Auro pour tête, qui est là pour mettre en avant la création donc des jeunes publics en catalan. Donc il y a un prix pour les écoles primaires, un prix pour les collégiens, un prix pour les lycéens. On a ensuite un prix audiovisuel autour d'une thématique, donc c'est des petits courts-métrages pareil faits par des jeunes scolarisés du département. Ensuite on a un prix qui s'appelle Frances Català, qui est là pour mettre en avant un travail de poésie. Et on a un autre prix qui Père Vardagué, qui est une narration à destination des enfants, donc écrit par un adulte mais pour un public jeune, ben voilà, etc.
3: Donc il y a vraiment un effort de mettre en avant aussi l'apprentissage de la langue.
2: Oui, l'idée c'est mettre en avant ceux qui l'ont appris et qui a donné une utilité au travers voilà, d'un travail, d'un texte qu'ils veulent réaliser, d'un court-métrage, enfin, oui. Etc. Oh, ben après, le public présent, la moitié c'est les gens qui gagnent en fait le prix, et donc les gens qui accompagnent, donc c'est toujours sympa voilà, d'avoir des jeunes des écoles qui accompagnés par leurs parents. C'est un public qui est bon enfant et c'est sympa. Le réseau présent, en tout cas pour tout ce qui va être les textes faits par les élèves, en fait, je dis, c'est tout le réseau des écoles publiques bilingues, les écoles immersives publiques comme Arels ou associatives comme La Bressole.
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1: Bonjour à vous qui nous écoutez près du centre hospitalier à Auch sur www.dfm930.com. 16 mai 1951, naissance à Arles du couturier Christian Lacroix, également costumier, designer et illustrateur. Après une licence en histoire de l'art à la faculté de Montpellier, il poursuit ses études à Paris à l'école du Louvre afin de devenir conservateur de musée. Il débute par un premier bref emploi chez Hermès, puis devient directeur artistique dans la maison Jean Patou durant 6 ans. En 2004, Christian Lacroix conçoit le corset de Madonna lors de sa tournée Reinvention Tour. Il a aussi conçu le design des TGV Atlantique et TGV Réseau à l'occasion de leur passage en rénovation. Demain sera un autre jour.
2: Bon week-end. 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
1: Bonjour à tous, et oui, c'est l'heure de votre horoscope de ce 16 mai. Nous fêtons honorer, alors que nous réservent les astres.
2: Bélier, faites quelques efforts pour mieux vivre avec les autres. On attend beaucoup de vous, sachez-le, les béliers.
1: Taureau, il va falloir faire bonne figure face à des personnes qui vous indiffèrent.
2: Gémeaux, vous tournez une page du passé afin d'écrire celle de l'avenir. Et oui, il est temps d'avancer dans vos projets.
1: Cancer, la vie familiale est harmonieuse pour vous. Vous ferez tout pour que vos proches se sentent bien.
2: Lion, une question d'argent est à l'ordre du jour. Situation à régler sans tarder.
1: Vierge, plus intuitif que jamais, vous vous projetterez déjà dans l'avenir.
2: Balance, la bienveillance d'un ami vous met du baume au cœur.
1: Scorpion, quelques troubles sont à craindre. Rien de bien méchant, mais quand même, surveillez votre santé.
2: Sagittaire, un projet important se prépare. Cela devient de plus en plus important chaque jour, alors ne lâchez pas prise.
1: Capricorne, message, téléphone, vous ne serez plus au donner de la tête aujourd'hui.
2: Verseau, cassez donc la routine afin de prendre plus de plaisir dans votre travail. Il est temps de prendre un certain nombre d'initiatives.
1: Enfin, poisson, prenez sur vous, faites-vous donc tout petit. Bonne journée, à demain. Demain, nous fêterons Pascal.

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1: 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Bonjour à tous, je suis ravie d'être avec vous dans le programme Judith Radio Salsa sur DFM 930. Cette fois, nous allons ouvrir une parenthèse sous la musique cubaine pour entrer dans l'univers de la radio à Cuba, qui a des mérites mondiaux et a beaucoup contribué à la diffusion de la musique dans l'île et le monde entier. Figurez-vous que Cuba est la première nation d'Amérique latine à diffuser des programmes et émissions radiophonique. Premier émisseur radio, la 2LC.
2: La 2LC.
1: Fondée le 22 août 1922 par le flûtiste, compositeur, directeur Luis Casas Romero. Le 10 octobre 1922 était la première fois qu'un chef d'État s'adresse à d'autres pays par le biais des ondes hertziennes. Depuis les États-Unis et Cuba, pendant les discours de le président de l'époque à Cuba, Alfredo Zayas. Le 24 février 1958, émis en ondes depuis la Sierra Maestra, montagne de l'Orient cubain, par l'émetteur Radio Rebelde, fondé par Che Guevara, et là commence une nouvelle étape pour la radio cubaine. La première femme animatrice radio à Cuba était Zoila Casas Rodríguez. Sachez que aussi la perle du Caraïbe s'était située dans les quatre premières émetteurs radio du monde. Avant étaient les États-Unis, le Canada et la Russie. Donc, je vous propose d'écouter cette petite enregistrement pour découvrir un peu qu'est-ce que c'était la radio dans les années 1920.
3: 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A mí no me gusta, pero me entretiene, ¿sabes? Lo que le pasó a los hermanos Pinzón y a la reina, la nobleza, usted sabe, ¿no?

0: Je vous dis rendez-vous lundi sur TFM 930 pour la prochaine chronique Judith Radio Salsa. Et comme on dit à Cuba, nos vemos. Nos vemos.
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2: Aujourd'hui, 16 mai, bonjour Honoré. Honoré est un très bon communicant. Il s'adapte aussi bien aux personnalités souples qu'aux caractères difficiles. Un brin manipulateur, il sait flatter et amener les gens là où il le souhaite. Il peut être très légèrement hypocrite, mais rares sont ceux qui détectent ce trait de caractère tant Honoré agit en finesse. Il a beaucoup de charme et ne l'ignore pas, au point de, parfois, jouer au petit coq, paradant au milieu de sa basse cour. Il aime déléguer et se reposer sur les autres, surtout quand il considère une tâche inintéressante. Honoré n'aime pas être déconsidéré, il a besoin d'admirateurs et soigne son image. Il est élégant, courtois et attiré par la beauté sous toutes ses formes. Il n'aime pas se trouver dans un endroit sale ou désordonné. En revanche, il déteste faire son propre ménage. Capricieux, il n'est pas toujours très stable émotionnellement. Il peut lui arriver de rire le matin et de pleurer le soir. Mais ce manque de constance ne se retrouve pas dans son travail. Il reste toujours efficace et professionnel. Votre couleur sera le orange. Bonne journée.

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1: Bonjour à tous, votre bulletin météo pour ce samedi 16 mai. Le matin, il fera seulement 7 petits degrés au lever du jour, puis 11 à 12 degrés par la suite. Il est prévu de belles éclaircies avec parfois quelques averses à certains endroits. Pour l'après-midi, c'est la même chose. On conserve de belles éclaircies avec quelques averses possibles. Côté température, 14 degrés à Vic-Fezensac, Saint-Puis, Valence-sur-Baïse et Jéguin, 13 degrés pour Auch, Florence et Lectoure. Je vous souhaite une très bonne matinée avec DFM.
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2: Bienvenue à vous. Aujourd'hui, je vous propose un bon rôti de cabillaud aux épinards et ricotta. Une recette pour 4 personnes. Bon, la préparation, il faut compter 25 minutes et la cuisson 35 minutes. Il vous faut 2 dos de cabillaud de 300 g environ chacun, 50 g de poussée d'épinards, 100 g de ricotta, 30 g de beurre très froid, 30 g de parmesan, 50 g de tomates séchées, 30 g de farine, 20 g de flocons d'avoine, du sel, du poivre et comme ustensile de la ficelle de cuisine. Vous préchauffez le four à 180 degrés, vous préparez le crumble, mélangez le beurre, la farine, le parmesan et les flocons d'avoine du bout des doigts jusqu'à obtenir un sable grossier. Déposez le mélange sur une plaque de cuisson tapissée de papier sulfurisé, puis vous enfournez pour 10 minutes. Vous préparez la farce, vous lavez sécher et hachez les pousses d'épinards, hachez les tomates séchées, mélangez la ricotta avec les pousses d'épinards hachées et les tomates séchées, vous salez et vous

0: ce sont des tenders de poulet croustillants accompagnés de chou-fleur grillé et sauce au yaourt. En attendant, je vous souhaite une bonne cuisine. Portez-vous bien. Au revoir à tous et à samedi prochain.
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6: Samedi 16 mai dans l'émission Direct à vous. Reportage en Occitanie, du stade vers l'emploi avec France Travail. Un événement qui se déroule à Lectour, suivi de différents reportages. Et dimanche, DFM 930 sera en direct à partir de 10h du May Day à Saint-Puy. Bon week-end, avec DFM.
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2: En CDD, relayeur d'aidant familial en CDD à Condom, manipulateur en imagerie médicale en CDD à Condom et employé de maison en CDD à Condom, ouvrier manœuvre TP en CDD à Saint-Orens Pouilly-Petit, 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à Roque, ouvrier agricole polyvalent en CDD à Montréal-du-Gers, agent polyvalent de mairie en CDD à l'Agrolet-du-Gers, serveur en CDD à Castéra-Verduzon, plongeur en CDD à Castéra-Verduzon, technicien de maintenance des installations en CDD à Lectour, manutentionnaire en CDD à Lectour et chef de rang en CDD à Lectour, seconde cuisine en CDD à l'ANPAX, auxiliaire de vie en CDD à Vic-Fezensac, préparateur en pharmacie en CDD à Vic-Fezensac, ouvrier maraîcher en CDD à Saint-Peucer, agent des services hospitaliers en CDD à Éose, serveur en CDD à Préchac, animateur en CE en CDD à Astafort, assistant comptable client en CDD à Florence et aide de cuisine en CDD à Florence. Psychologue en EHPAD en CDD à Gabaret, chef de service en CDD à Ordans-la-Roque, jardinier en CDD à Roquelaure, bûcheron et lagueur en CDD dans le Gers, enseignant en lettres modernes en CDD dans le Gers et conducteur de voyageurs réseau routier en CDD dans le Gers.
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2: Nous sommes à la Petite Pierre avec Cathy pour parler, pour raconter, pour informer sur le festival Les Petits Mousses qui aura lieu les 23 et 24 mai prochains à Castéra-Verduzan.
3: Eh bien, c'est la 6e édition cette année et on est ravis de, en plus, revenir à Castéra-Verduzan puisqu'on a les 5 premières éditions, on les a faites à la fois sur notre site à La Petite Pierre et aussi à Géguin. Et cette année, voilà, on va réinvestir le parc Lannelong avec grand plaisir.
2: C'est les enfants. Et donc, c'est bien eux qui s'occupent quasiment de tout.
3: Évidemment, sous l'œil des adultes, mais oui, c'est un festival qui est né aussi de la volonté des familles et des enfants, notamment, d'être bénévoles et de s'approprier des tâches, des missions qu'on confie plus souvent sur un festival à des adultes. Donc, ils ont déjà démarré par le bar à mômes. Ça, c'est vraiment l'élément qui centralise les enfants. Et chaque année, ce bar à mômes, il évolue, il y a des nouvelles machines, des nouveaux fonctionnements, et les enfants sont de plus en plus au cœur de cette machine-là. C'est eux qui transmettent même aux adultes leur savoir-faire. Comment on fait une barbe à papa, ils sont carrément plus doués que nous. De plus en plus, ces enfants grandissent, on en accueille aussi de nouveaux, et donc on leur confie aussi des tâches différentes. Donc ils peuvent être, vous allez pouvoir les retrouver à la billetterie, en entrée, de la technique aussi, sur de l'accueil public, puis aussi sur de l'animation d'ateliers, de la co-animation. On continue dans l'esprit de la Petite Pierre, d'associer à la fois l'artistique et puis tout le reste, tout ce qui nous réunit. Donc le festival, il ouvrira ses portes à 14h. Les jeux en bois, on essaie de faire venir chaque année soit la médiathèque de Grand-Auge, soit l'association Atitetoka, qu'on accueille toujours avec plaisir. Stand d'auto-maquillage, ça c'est nouveau, c'est une jeune bénévole qui va l'animer. Très heureux parce que cette année, Musicoli, l'école de musique de Castéra, propose d'ouvrir ses portes au public avec une répétition publique à l'école de musique qui est tout près du parc. Et on pourra, le public pourra écouter une petite partie d'une répétition. Voilà, et ça c'est à l'ouverture. Et on enchaînera ensuite par deux spectacles. On a voulu faire quelque chose de pas trop lourd au niveau des accueils artistiques pour que les enfants, les familles puissent à la fois voir des spectacles, mais aussi s'amuser, prendre du temps, jouer. Un premier spectacle musical qui est Doux Voyage, un concert de la compagnie Les Timuseaux, qui est une compagnie très locale qu'on a accueillie en résidence. Et voilà, c'est très frais, très chouette, d'une très bonne qualité musicale. Et ensuite, 17h, on aura Rhythm and Ball de la compagnie Point Fixe. Donc là, c'est pareil, c'est aussi musical, mais on est plus sur de la jonglerie.
2: Et le dimanche 24 mai, que se passe-t-il?
3: On est un peu sur les mêmes horaires, ouverture du festival à 14h jusqu'à 18h. On accueille aussi pour la deuxième année l'association L'Outil en Main, qui est une association basée à Pavie. Bricolage, on a des artisans, artisanes à la retraite qui transmettent leur savoir-faire. Là, cette année, c'est la surprise. Le manège à pétales, ça, c'est super. Donc, il faut pédaler pour faire tourner ce manège, qui est accompagné d'un orgue de barbarie. Et ça, c'est Simon Ferrari qui vient nous faire le plaisir d'installer son manège toute l'après-midi.
2: Sur le festival Les Petits Mousses, 23 et 24 mai prochains à Castéra-Verduzan.
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2: Bonjour à vous qui nous écoutez près du centre hospitalier à Auch sur www.dfm930.com. 16 mai 1951, naissance à Arles du couturier Christian Lacroix, également costumier, designer et illustrateur. Après une licence en histoire de l'art à la faculté de Montpellier, il poursuit ses études à Paris à l'école du Louvre afin de devenir conservateur de musée. Il débute par un premier bref emploi chez Hermès, puis devient directeur artistique dans la maison Jean Patou durant 6 ans. En 2004, Christian Lacroix conçoit le corset de Madonna lors de sa tournée Reinvention Tour. Il a aussi conçu le design des TGV Atlantique et TGV Réseau à l'occasion de leur passage en rénovation. Demain sera un autre jour.
1: Bon week-end! 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
5: Guillaume Dalmau, président d'Omnium Cultural Catalogne Nord. Donc, la nuit de Sant Jordi, cette année, c'est la 37e édition. Donc, c'est une soirée qui est là pour, en fait, valoriser la création en catalan, littéraire, mais pas seulement, puisqu'on va essayer de promouvoir d'autres formats audiovisuels, etc., etc. Donc, voilà, l'idée, c'est vraiment promouvoir les personnes qui emploient le catalan sur différents types de formats, aussi bien à l'écrit que sur un mode autre. Alors, comment il le met? Tout simplement, déjà, l'acte est en catalan. La soirée se déroulera en catalan. Les différentes personnes qui ont participé aux différents prix, il y aura 8-9 prix qui vont être remis. Sont soit des adultes qui parlent en catalan, soit des jeunes qui sont dans des écoles bilingues ou en immersion ou publique ou associative. Donc voilà, en gros. Dans les différents prix, il y a un prix qui s'appelle le prix Reina de l'Auro pour tête, qui est là pour mettre en avant la création donc des jeunes publics en catalan. Donc il y a un prix pour les écoles primaires, un prix pour les collégiens, un prix pour les lycéens. On a ensuite un prix audiovisuel autour d'une thématique, donc c'est des petits courts-métrages pareil faits par des jeunes scolarisés du département. Ensuite on a un prix qui s'appelle Frances Català, qui est là pour mettre en avant un travail de poésie. Et on a un autre prix qui Père Vardagué, qui est une narration à destination des enfants, donc écrit par un adulte mais pour un public jeune, ben voilà, etc.
6: Donc il y a vraiment un effort de mettre en avant aussi l'apprentissage de la langue.
5: Oui, l'idée c'est mettre en avant ceux qui l'ont appris et qui a donné une utilité au travers d'un travail, d'un texte qu'ils veulent réaliser, d'un court-métrage, enfin, oui. Etc. Après le public présent, la moitié c'est les gens qui gagnent en fait le prix, et donc les gens qui accompagnent, donc c'est toujours sympa d'avoir des jeunes des écoles qui accompagnés par leurs parents. C'est un public qui est bon enfant, et c'est sympa. Le réseau présent, en tout cas pour tout ce qui va être les textes faits par les élèves, en fait, je dis, c'est tout le réseau des écoles publiques bilingues, les écoles immersives publiques comme Arels ou associatives comme la Bressole.
4: Ce numéro de 180 secondes a été réalisé par Radio Aviva Perpignan pour l'Assemblée régionale des radios associatives d'Occitanie dans le cadre d'un partenariat avec la région Occitanie-Pyrénées-Méditerranée.
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2: Bonjour à tous, et oui, c'est l'heure de votre horoscope de ce 16 mai, nous fêtons Honoré, alors que nous réservent les astres.
7: Bélier, faites quelques efforts pour mieux vivre avec les autres, on attend beaucoup de vous, sachez-le les béliers.
2: Taureau, il va falloir faire bonne figure face à des personnes qui vous indiffèrent.
7: Gémeaux, vous tournez une page du passé afin d'écrire celle de l'avenir, et oui, il est temps d'avancer dans vos projets.
2: Cancer, la vie familiale est harmonieuse pour vous, vous ferez tout pour que vos proches se sentent bien.
7: Lion, Évidemment, une question d'argent est à l'ordre du jour. Situation à régler sans tarder.
8: Vierge, plus intuitif que jamais, vous vous projetterez déjà dans l'avenir.
7: Balance, la bienveillance d'un ami vous met du baume au cœur.
8: Scorpion, quelques troubles sont à craindre. Rien de bien méchant, mais quand même, surveillez votre santé.
7: Sagittaire, un projet important se prépare. Cela devient de plus en plus important chaque jour, alors ne lâchez pas prise.
8: Capricorne, message, téléphone, vous ne serez plus au donné de la tête aujourd'hui.
7: Verseau, cassez donc la routine afin de prendre plus de plaisir dans votre travail. Il est temps de prendre un certain nombre d'initiatives.
8: Enfin, poisson, prenez sur vous, faites-vous donc tout petit. Bonne journée, à demain. Demain, nous fêterons Pascal.

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5: Amis actifs, bonjour. Me voici très heureuse de vous retrouver ce jour pour présenter avec entrain le dessous d'une lettre de motivation différenciante. Souvent banalisée, régulièrement standardisée, nombre de recruteurs finissent par ne plus la lire jusqu'au bout. Faire immédiatement la différence, telle est la vocation de la présente chronique. Voici à ce titre 5 conseils clés. Conseil numéro 1. Votre lettre de motivation doit être courte, de 12 à 15 lignes, convaincante et personnalisée, c'est-à-dire qu'elle doit être différente pour chacune de vos candidatures. Certes, cela prend du temps, mais c'est incontestablement plus efficace. Le recruteur, constatant que vous avez pris soin de lire attentivement l'annonce, sera incité à mieux vous connaître car reconnaissant de l'intérêt que vous lui portez. Conseil numéro 2. Idéalement, obtenez le nom du recruteur et adressez-lui votre candidature sur sa boîte mail à l'aide d'un message d'accompagnement, ici encore personnalisé. Ceci augmentera vos chances de convocation en entretien. Rédigez par ailleurs une accroche qui attire l'œil. Évitez à tout prix les phrases génériques de type « intéressé par votre offre, je vous propose ma candidature ». Bien trop courant et bateau. Conseil numéro 3. Dès le premier paragraphe, vous devez montrer votre intérêt pour l'entreprise en décrivant son activité et ses valeurs. Il vous est généralement possible de trouver ces informations sur le site de l'entreprise. N'hésitez pas à citer des exemples concrets qui vous ont séduit, tels que la dernière actualité de la société, ses derniers succès commerciaux ou ses souhaits d'extension, par exemple. Conseil numéro 4. Au cœur du second paragraphe, il convient d'expliquer pourquoi cette offre correspond à vos compétences et attentes professionnelles. Reprenez les éléments clés du descriptif de poste sans pour autant les paraphraser. Optez pour des tournures semblables mais qui ne soient pas extraites d'un copier-coller basique et sans âme véritable. Vous pouvez également citer vos expériences mais sans recopier le contenu de votre CV afin d'éviter toute redondance. Conseil numéro 5. Dans votre conclusion, vous devez inciter le recruteur à vous contacter pour un entretien. Exposez votre motivation pour le poste en question et proposez-lui un échange. Le recruteur doit s'en votre envie sincère de rejoindre son entreprise. Vous voici désormais armés, chers auditeurs, pour vous démarquer de la concurrence. Rendez-vous la semaine prochaine pour une nouvelle chronique en lien avec le monde passionnant du travail. Belle journée à toutes et à tous et à très bientôt pour de nouvelles aventures pro.
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7: Bonjour, aujourd'hui dans ma chronique Fraîche Attitude, je vous propose de partir à la découverte du premier fruit à noyau de l'année. Je veux parler bien sûr de la cerise. Dès l'arrivée des beaux jours, elle est récoltée, triée et emballée à la même, avant d'atterrir sur les étals. Sucrée ou acidulée, elle peut se consommer au choix, crue ou cuite. La saison des cerises est courte, de mai pour les variétés les plus précoces à août pour les plus tardives. La France est le quatrième pays producteur de cerises en Europe, derrière la Pologne, l'Italie et la Roumanie. Et elles sont essentiellement cultivées dans le sud de la France. Dans la région Midi-Pyrénées, la cerise est essentiellement cultivée dans le secteur de Moissac en Tarn-et-Garonne. Sa consommation moyenne est de 500 grammes par Français et par an. Si plusieurs centaines de variétés de cerises sont aujourd'hui répertoriées, la France n'en cultive en tonnage significatif qu'une douzaine. 80% d'entre elles appartiennent à la famille des bigarreaux, les cerises douces que l'on peut croquer. Le reste des fruits est surtout destiné à l'industrie alimentaire. Dans les bigarreaux, on trouve le burla. Chaque année, la burla est la première cerise que l'on trouve sur les étals des commerçants. La burla est un peu aplatie et de couleur rouge clair. En bouche, elle est sucrée. avec une texture fondante et juteuse. 15 à 20 jours après la burla, arrive la sumite, une variété qui ne cesse de se développer depuis le début des années 90. La sumite est reconnaissable à sa forme de cœur, elle est brillante et de couleur rouge clair. En bouche, sa chair est fondante, juteuse et sucrée. En juin, une autre variété à succès apparaît, la reverchon. La reverchon a une forme de cœur allongée, elle est rouge clair et en bouche, sa chair est acidulée et croquante. Pour clore la saison, il existe toute une gamme de variétés tardives qui sont récoltées de la mi-juin jusqu'à la mi-juillet. Pour choisir les meilleures cerises, faites confiance à vos yeux et à vos envies. Les plus beaux fruits seront en effet les plus sains. Mangez-les tout de suite. Ou si vous parvenez à résister, vous pouvez les garder 3 jours à température ambiante jusqu'à 5 au réfrigérateur. Dans ce cas, placez-les dans une boîte hermétique pour les préserver des odeurs et pensez à les sortir au moins 20 minutes avant de les déguster afin qu'elles puissent retrouver leur saveur neutralisée par le froid. Si le plus souvent nous consommons la cerise à même le panier ou la barquette, il existe mille et une autres façons de les savourer. En version sucrée ou en version salée, à vous de choisir et de vous faire plaisir. Pour préparer vos cerises, rien de plus simple, il vous suffit de les passer sous l'eau et de les sécher avec un papier absorbant. Attention, ne rincez que les cerises que vous consommez immédiatement, car une fois humidifiées, elles ne se conservent plus longtemps. Les cerises renferment une quantité précieuse de vitamines, de minéraux, de fibres et d'antioxydants, participant ainsi à l'équilibre intérieur de l'organisme. Certes, elle est un peu plus calorique que les autres fruits, mais elle possède des qualités nutritionnelles dont il serait dommage de se priver. Alors laissez-vous tenter, et je vous dis à la semaine prochaine pour partir ensemble à la découverte des fruits et légumes frais.

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1: Aujourd'hui, 16 mai, bonjour Honoré. Honoré est un très bon communicant. Il s'adapte aussi bien aux personnalités souples qu'aux caractères difficiles. Un brin manipulateur, il sait flatter et amener les gens là où il le souhaite. Il peut être très légèrement hypocrite, mais rares sont ceux qui détectent ce trait de caractère tant Honoré agit en finesse. Il a beaucoup de charme et ne l'ignore pas. Au point de, parfois, jouer au petit coq, paradant au milieu de sa basse cour. Il aime déléguer et se reposer sur les autres, surtout quand il considère une tâche inintéressante. Honoré n'aime pas être déconsidéré, il a besoin d'admirateurs et soigne son image. Il est élégant, courtois et attiré par la beauté sous toutes ses formes. Il n'aime pas se trouver dans un endroit sale ou désordonné. En revanche, il déteste faire son propre ménage. Capricieux, il n'est pas toujours très stable émotionnellement. Il peut lui arriver de rire le matin et de pleurer le soir. Mais ce manque de constance ne se retrouve pas dans son travail. Il reste toujours efficace et professionnel. Votre couleur sera le orange. Bonne journée.

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1: Bonjour à tous, votre bulletin météo pour ce samedi 16 mai. Le matin, il fera seulement 7 petits degrés au lever du jour, puis 11 à 12 degrés par la suite. Il est prévu de belles éclaircies avec parfois quelques averses à certains endroits. Pour l'après-midi, c'est la même chose. On conserve de belles éclaircies avec quelques averses possibles. Côté température, 14 degrés à Vic-Fezensac, Saint-Puis, Valence-sur-Baïse et Jéguin, 13 degrés pour Auch, Florence et Lectoure. Je vous souhaite une très bonne matinée avec DFM.
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4: Bienvenue à vous. Aujourd'hui, je vous propose un bon rôti de cabillaud aux épinards et ricotta. Une recette pour 4 personnes. Bon, la préparation, il faut compter 25 minutes et la cuisson 35 minutes. Il vous faut 2 dos de cabillaud de 300 g environ chacun, 50 g de poussée d'épinards, 100 g de ricotta, 30 g de beurre très froid, 30 g de parmesan, 50 g de tomates séchées, 30 g de farine, 20 g de flocons d'avoine, du sel, du poivre et comme ustensile de la ficelle de cuisine. Vous préchauffez le four à 180 degrés, vous préparez le crumble, mélangez le beurre, la farine, le parmesan et les flocons d'avoine du bout des doigts jusqu'à obtenir un sable grossier. Déposez le mélange sur une plaque de cuisson tapissée de papier sulfurisé, puis vous enfournez pour 10 minutes. Vous préparez la farce, vous lavez sécher et hachez les pousses d'épinards, hachez les tomates séchées, mélangez la ricotta avec les pousses d'épinards hachées et les tomates séchées, vous salez et vous poivrez. Vous rincez les dos de cabillaud et séchez-les avec du papier absorbant. Vous répartissez la farce à la ricotta entre les 2 dos de cabillaud. Vous ficelez l'ensemble, déposez le rôti dans un plat allant au four et vous enfournez pour 20 à 25 minutes. Et 5 minutes avant la fin de la cuisson, vous répartissez le crumble sur le poisson. À la sortie du four,

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2: Chers auditeurs, bonjour. Vous connaissez assurément ce dicton, le silence est d'or, la parole est d'argent. Pourquoi dit-on que le silence est d'or, autrement dit qu'il a plus de valeur que certaines paroles? Parce que parfois, il est plus sage de se taire. Nous vivons une époque florissante d'experts. Chacun y va de son commentaire, débat sur tous les thèmes, tous les sujets, partage son opinion sans y avoir été invité, imposant sa vérité comme étant universelle, sans conscience qu'elle n'est vérité que pour celui qui l'énonce. Je suis effarée par tout ce que j'entends et lis. Pas vous ? C'est incroyable le nombre d'individus qui ont une opinion sur tout, qui sont convaincus de savoir et se placent en donneurs de leçons, inconscients que ce qu'ils partagent n'est que le produit d'un mental qui tourne à plein régime, suralimenté par des croyances limitantes profondément ancrées. Des êtres qui tiennent des discours et des raisonnements qui me glacent tant ils sont tranchés, hermétiquement fermés à un possible dialogue et au partage d'un autre point de vue. Alors, face à ces autres, je me tais. Je reste en silence, à ne rien chercher à prouver, démontrer, à tester. Je préfère le calme des étendues vastes, au brouhaha des terres arides, à force d'être envahi par des paroles portées par l'ego boursouflé, d'êtres qui ne peuvent exister que dans le bruit. Entendez que je ne juge pas, j'observe, beaucoup, j'écoute, attentivement, je lis entre les lignes. Et je me tais, parce que c'est précisément depuis cet espace que l'on entend. Si je passe mon temps à parler, donner mon opinion et imposer ma vérité. Chaque fois que j'ouvre la bouche, je n'écoute pas et je n'entends pas. Je suis dans la réaction immédiate parce que j'ai été piqué, mais je ne le vois pas. Je crois dur comme fer qu'imposer mon point de vue m'offre la légitimité du savoir qui vient remettre de l'ordre quand l'autre, dans son propos, est venu me déranger. Je ne regarde pas ce qui me dérange. J'attaque l'autre parce qu'il est venu soulever du souffrant en moi. Mais je ne le vois pas parce que je parle bien trop fort, bien trop haut pour entendre la douleur intérieure, la peur, la croyance limitante, la blessure de l'enfance, la charge traumatique et émotionnelle. Je n'entends pas cette autre part de moi qui m'invite au silence, dans la sagesse. Je suis sourd du trop de bruit que je fais parce qu'au fond j'ai peur. Et si on m'oubliait, si je n'existais plus, dilué dans ce silence assourdissant qui me terrifie parce qu'il me renvoie à cet espace sombre et mystérieux de la mort. Empêtré dans mes peurs et dans cette terreur du vide, je continue de parler, à me noyer dans mon flot de paroles, souvent sans consistance, sans conscience que c'est précisément à cet endroit que le plus lumineux en moi s'éteint, m'éloignant chaque fois un peu plus de cet espace riche du silence. Je retourne vers cette dimension silencieuse que j'apprécie de plus en plus, en attendant de vous retrouver la semaine prochaine pour votre chronique « Comment allez-vous aujourd'hui ?». D'ici là, prenez soin de vous, vous êtes précieux.
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1: Bonjour à vous qui nous écoutez près du centre hospitalier à Auch sur www.dfm930.com. 16 mai 1951, naissance à Arles du couturier Christian Lacroix, également costumier, designer et illustrateur. Après une licence en histoire de l'art à la faculté de Montpellier, il poursuit ses études à Paris à l'école du Louvre afin de devenir conservateur de musée. Il débute par un premier bref emploi chez Hermès, puis devient directeur artistique dans la maison Jean Patou durant 6 ans. En 2004, Christian Lacroix conçoit le corset de Madonna lors de sa tournée Reinvention Tour. Il a aussi conçu le design des TGV Atlantique et TGV Réseau à l'occasion de leur passage en rénovation. Demain sera un autre jour.
2: Bon week-end.

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1: Bonjour à tous, et oui, c'est l'heure de votre horoscope de ce 16 mai. Nous fêtons honorer, alors que nous réservent les astres.
2: Bélier, faites quelques efforts pour mieux vivre avec les autres. On attend beaucoup de vous, sachez-le, les béliers.
1: Taureau, il va falloir faire bonne figure face à des personnes qui vous indiffèrent.
2: Gémeaux, vous tournez une page du passé afin d'écrire celle de l'avenir. Et oui, il est temps d'avancer dans vos projets.
1: Cancer, la vie familiale est harmonieuse pour vous. Vous ferez tout pour que vos proches se sentent bien.
2: Lion, une question d'argent est à l'ordre du jour. Situation à régler sans tarder.
1: Vierge, plus intuitif que jamais, vous vous projetterez déjà dans l'avenir.
2: Balance, la bienveillance d'un ami vous met du baume au cœur.
1: Scorpion, quelques troubles sont à craindre. Rien de bien méchant, mais quand même, surveillez votre santé.
2: Sagittaire, un projet important se prépare. Cela devient de plus en plus important chaque jour, alors ne lâchez pas prise.
1: Capricorne, message, téléphone, vous ne serez plus au donner de la tête aujourd'hui.
2: Verseau, cassez donc la routine afin de prendre plus de plaisir dans votre travail. Il est temps de prendre un certain nombre d'initiatives.
1: Enfin, poisson, prenez sur vous, faites-vous donc tout petit. Bonne journée, à demain. Demain, nous fêterons Pascal.

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2: Info mairie Vic-Fezensac, distribution des bracelets gratuits et des laissez-passer pour les Vicois à l'occasion de Pentecôte à Vic. 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
1: Aujourd'hui, 16 mai, bonjour Honoré. Honoré est un très bon communicant. Il s'adapte aussi bien aux personnalités souples qu'aux caractères difficiles. Un brin manipulateur, il sait flatter et amener les gens là où il le souhaite. Il peut être très légèrement hypocrite, mais rares sont ceux qui détectent ce trait de caractère tant Honoré agit en finesse. Il a beaucoup de charme et ne l'ignore pas. Au point de, parfois, jouer au petit coq, paradant au milieu de sa basse cour. Il aime déléguer et se reposer sur les autres, surtout quand il considère une tâche inintéressante. Honoré n'aime pas être déconsidéré, il a besoin d'admirateurs et soigne son image. Il est élégant, courtois et attiré par la beauté sous toutes ses formes. Il n'aime pas se trouver dans un endroit sale ou désordonné. En revanche, il déteste faire son propre ménage. Capricieux, il n'est pas toujours très stable émotionnellement. Il peut lui arriver de rire le matin et de pleurer le soir. Mais ce manque de constance ne se retrouve pas dans son travail. Il reste toujours efficace et professionnel. Votre couleur sera le orange. Bonne journée.

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1: Bonjour à tous, votre bulletin météo pour ce samedi 16 mai. Le matin, il fera seulement 7 petits degrés au lever du jour, puis 11 à 12 degrés par la suite. Il est prévu de belles éclaircies avec parfois quelques averses à certains endroits. Pour l'après-midi, c'est la même chose, on conserve de belles éclaircies avec quelques averses possibles. Côté température, 14 degrés à Vic-Fezensac, Saint-Puis, Valence-sur-Baïse et Jéguin, 13 degrés pour Auch, Florence et Lectoure. Je vous souhaite une très bonne matinée avec DFM.

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2: Bienvenue à vous. Aujourd'hui, je vous propose un bon rôti de cabillaud aux épinards et ricotta. Une recette pour 4 personnes. Bon, la préparation, il faut compter 25 minutes et la cuisson 35 minutes. Il vous faut 2 dos de cabillaud de 300 g environ chacun, 50 g de poussée d'épinards, 100 g de ricotta, 30 g de beurre très froid, 30 g de parmesan, 50 g de tomates séchées, 30 g de farine, 20 g de flocons d'avoine, du sel, du poivre et comme ustensile de la ficelle de cuisine. Vous préchauffez le four à 180 degrés, vous préparez le crumble, mélangez le beurre, la farine, le parmesan et les flocons d'avoine du bout des doigts jusqu'à obtenir un sable grossier. Déposez le mélange sur une plaque de cuisson tapissée de papier sulfurisé, puis vous enfournez pour 10 minutes. Vous préparez la farce, vous lavez séchée et hachez les pousses d'épinards, hachez les tomates séchées, mélangez la ricotta avec les pousses d'épinards hachées et les tomates séchées, vous salez et vous poivrez. Vous rincez les dos de cabillaud et séchez-les avec du papier absorbant. Vous répartissez la farce à la ricotta entre les deux dos de cabillaud. Vous ficelez l'ensemble, déposez le rôti dans un plat allant au four et vous enfournez pour 20 à 25 minutes. Et 5 minutes avant la fin de la cuisson, vous répartissez le crumble sur le poisson. À la sortie du four, retirez la ficelle et servez sans attendre. C'est original et c'est très bon, quoi. En fait, ça fait aimer un peu le poisson. Pour ceux qui n'aiment pas trop le poisson, ça, disons, ça les aide un petit peu mieux. Bon, la semaine prochaine, je vous retrouverai avec une nouvelle recette économique savoureuse. Ce sont des tenders de poulet croustillants accompagnés de chou-fleur grillé et sauce au yaourt. En attendant, je vous souhaite une bonne cuisine. Portez-vous bien. Au revoir à tous et à samedi prochain.
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3: Aujourd'hui avec France Travail, nous parlons de cette opération du stade vers l'emploi à Lectour. Et nous sommes avec la société Samsic, avec une jeune fille qui va se présenter. Aujourd'hui, qu'est-ce que vous proposez? Bonjour, votre prénom.
4: Bonjour, je suis Marie-Lou, chargée de recrutement à Samsic Emploi de Condom. Et nous cherchons des emplois variés, que ce soit en intérim, CDD et CDI. Ce que nous intéresse, c'est vraiment de rencontrer des personnes avant tout. Donc on cherche actuellement, si ça vous intéresse, des cariste agricole pour Francesca dans le 47, mais aussi une assistante RH à Condom, un ou une développeuse de fournisseurs à EOS pour du bois, des manutentionnaires bois pour une usine à EOS et des ouvriers ouvrières agroalimentaires à Condom.
3: Que pensez-vous de cette journée, cette façon d'organiser les rencontres avec les futurs employeurs et des demandeurs d'emploi tout en faisant du sport ou en s'amusant?
4: Je trouve ça super parce que d'une part on arrive, tout le monde est anonyme, donc les liens se créent plus facilement. On voit mieux les personnalités de chacun et chacune, aussi leurs compétences et leur adaptabilité. Et ça permet ensuite qu'ils aient plus confiance et qu'ils viennent vers nous. Et nous, de mieux les cerner pour leur proposer un emploi adapté à leurs besoins.
3: Un site, une agence?
4: Oui, vous pouvez nous trouver au 1 bis rue des Gâchis à Condom, mais aussi sur Facebook Samsic Condom ou sur notre site internet.
3: Toujours ici à Lectour du stade vers l'emploi, on va rencontrer Morgane qui représente l'entreprise Yes pour l'intérim. Morgane, qu'est-ce que vous proposez aujourd'hui comme poste et est-ce que cette journée est une journée pas commune pour recruter des gens? Vous avez passé une bonne matinée?
5: Alors j'ai passé une super matinée. C'est très intéressant de pouvoir échanger et sortir d'un contexte un peu formel. On apprend beaucoup aussi sur les personnalités. Et nous, donc, on est situé à Condom, mais on recrute sur tout le Gers, Lectour, Florence, Auch, Vic, EOS, etc. Et dans différents secteurs d'activité, tous les postes en agroalimentaire, bâtiments, travaux publics, coopératives agricoles et industrie.
3: Est-ce que vous avez déjà des pistes? Vous avez vu des gens, vous dites tiens, ça serait bien que je puisse le voir après pour discuter avec lui?
5: Oui, oui, il y a des personnalités qui se détachent et oui, on voit les persévérants, les motivés, ceux qui ne sont pas timides. Et après, on n'a pas énormément échangé non plus sur les expériences professionnelles. Le but, c'était vraiment de découvrir les personnalités et c'est vrai que c'était très intéressant. L'intérim a changé, on s'adapte au marché du travail et on recrute, donc on fait de l'intérim. Mais on fait aussi des CDI, CDD, donc en fait on recrute, on est un canal de recrutement clairement, c'est ouvert à tous. On a un site Yes Intérim, oui. Notre agence est à Condom et vous pouvez directement venir nous rencontrer ou nous appeler après au 05 62 68 43 33. Merci beaucoup.
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1: Du stade vers l'emploi, nous retrouvons maintenant une autre entreprise bien installée ici dans le Gers. François, vous représentez l'entreprise Mességuet. Dune, qu'est-ce que vous recherchez aujourd'hui comme poste? Qu'est-ce que vous offrez comme poste?
2: Alors, avant de rechercher des postes, on recherche surtout des candidats et surtout on recherche un savoir-être. Le savoir-être, beaucoup plus important pour nous que le savoir-faire. Le savoir-faire, ça s'apprend. Le savoir-être, c'est inné. Et on a besoin, sur une petite structure comme la nôtre, d'avoir des gens qui vont tous dans le même sens et qui sont bien conscients de ce que c'est que de travailler en équipe, surtout dans une petite équipe où chaque maillon est complètement indispensable pour les autres. On recherche aussi des membres pour rejoindre notre équipe commerciale, préparateur de commandes, potentiellement aussi un informaticien confirmé, informaticien réseau, suite à la mise en place d'un nouvel ERP, suite à la place d'un nouveau système informatique pour lequel on risque d'avoir des besoins et techniques et de savoir-faire et ceci, cela.
1: Donc d'après ce que vous m'avez dit, vous pensez du bien de cette formule, s'amuser, faire du sport, être un petit peu incognito et puis après rencontrer les gens.
2: C'est même complètement génial. Pour détecter des savoir-être, on ne peut pas trouver mieux. Et effectivement, de voir après que les gens sont motivés. Je veux dire, à travers le sport, on voit tout un tas de compétences. On voit la détermination, on voit l'esprit d'équipe. Effectivement, ce genre de rencontre, pour nous, c'est presque du pain béni, on va dire.
1: Et pour les candidatures spontanées, on peut venir directement à l'entreprise?
2: Bien sûr, sur l'entreprise, poser un CV, nous contacter par mail, wmességuet.com, et surtout pas hésiter.
1: Et c'est aussi une entreprise où on peut faire carrière?
2: Exactement, alors j'en suis vraiment le parfait exemple. Je suis rentré préparateur de commandes et aujourd'hui, je suis responsable de la partie opérationnelle. Donc ça oui, pour faire carrière, on a beaucoup aussi de juniors qui aujourd'hui ont des postes plutôt stratégiques dans l'entreprise. Une entreprise qui appartient à ce territoire.
1: Nous sommes toujours sur Lectour avec Benoît. Benoît, vous représentez le groupe Intermarché. Quel poste vous proposez en ce moment?
3: Alors oui, donc c'est pour l'Intermarché de Florence. Donc en ce moment, on cherche des gens motivés et des gens avec de l'expérience sur le poste d'employé libre-service et puis également sur des responsables de rayon.
1: Vous avez des formations internes?
3: Oui, complètement. Hein. On peut commencer un poste et évoluer très facilement. Avec de la motivation, on peut monter et gravir des échelons.
1: Aujourd'hui, c'était du sport à l'emploi. Cette façon de recruter vous a plu?
3: Alors cette façon, oui, m'a beaucoup plu. Ça permet de découvrir les gens sous un autre angle et de se donner une autre idée de certaines personnes. Donc oui, c'est une journée très intéressante.
1: Pour ceux qui écoutent ce message, ils se rendent aussi directement à Intermarché à Florence?
3: Voilà, vous venez directement à l'Intermarché à Florence avec votre CV, votre lettre de motivation et nous reviendrons vers vous le plus vite possible.
1: Merci Benoît.
3: Avec plaisir, au revoir.
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1: Du stade vers l'emploi, toujours ici à Lectoure, on va rencontrer une personne qui recherche un emploi, justement, c'est Corentin. Corentin, vous allez vous présenter, qu'est-ce que vous recherchez comme emploi ?
2: Donc, bonjour à tous, je suis Corentin, je vais approcher de la trentaine. À vrai dire, je recherche surtout dans la médiation culturelle, tout ce qui est musée, sites patrimoniaux, etc. Je sais que dans le Gers, ce n'est pas forcément le domaine qui est le plus développé, et c'est aussi un domaine qui a aussi énormément de difficultés au niveau financier, qui demande aussi beaucoup de ressources et qui malheureusement ces temps-ci est aussi un peu dénigré à cause de l'actualité. Mais voilà, je garde toujours espoir qu'on se rapproche beaucoup plus de ce que le passé nous a laissé, et on a vraiment beaucoup de choses à apprendre, on a beaucoup d'endroits à connaître en France pour que ce soit de l'antiquité, du médiéval, etc. C'est voilà.
1: Est-ce que vous aviez déjà participé à une journée comme celle-là où on fait du sport, on s'amuse et après on rencontre les entreprises?
2: Eh bien, c'est ma toute première fois et à vrai dire, je suis assez surpris. En réalité, c'est avec ma conseillère qui m'a proposé ce genre d'initiative. Je suis venu par pure curiosité parce que je me doutais bien que les entrepreneurs qui seraient présents à cette manifestation ne seraient pas véritablement dans mon domaine de médiation. Mais voilà, c'était par curiosité. C'est vrai qu'on est assez étonné de voir en fait le frein que peut donner en fait le monde du travail. L'idée qu'une personne peut se résumer à un seul CV, c'est assez réducteur. Et au final, effectivement, le sport peut être véritablement un lien entre les personnes, de mieux connaître les personnes, parfois beaucoup plus que simplement un entretien de 10, 15, 20 minutes. C'est beaucoup plus pratique et beaucoup plus vivant, effectivement.
1: Merci Corentin et bonne chance pour votre recherche d'emploi.
2: Merci à vous aussi.
1: Du stade vers l'emploi, nous allons avoir un autre témoignage avec Corinne. Corinne, vous êtes venue dans l'idée de trouver quel boulot? Vous aviez déjà une idée précise?
3: Oui, j'avais une idée sur l'administratif, donc j'espère avoir mes chances là avec des entreprises qui sont présentes aujourd'hui. Et puis sinon, j'ai passé une agréable matinée en découvrant beaucoup de choses et mes capacités pour pouvoir...
1: Peut-être trouver un travail.
3: Voilà, c'est ça, merci.
1: Dites-moi, du stade vers l'emploi, est-ce que cette façon de recruter ou de rencontrer les entreprises, c'était la première fois pour vous?
3: Oui, ça a été une première fois et je pense que j'espère que ce ne sera pas la dernière. Maintenant, je laisse toutes mes chances de mon côté pour arriver à trouver un poste prochainement.
1: Comment vous avez trouvé les entrepreneurs? Ils jouent le jeu?
3: Ah oui, énormément. J'ai eu des doutes à un moment donné, mais sans être capable de pouvoir... trouver qui.
1: Donc là maintenant, l'opération consiste à aller les voir avec votre CV et à discuter avec eux.
3: Oui, c'est ça, tout à fait. Donc là maintenant, je vais essayer de postuler, voir les entreprises pour voir s'il y a des postes qui pourraient me correspondre.
1: Merci Corinne et bonne chance.
3: Merci beaucoup.
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1: Le bulletin météo de ce samedi après-midi. Nous conservons les belles éclaircies avec un soleil bienvenu. Seules quelques averses peuvent venir pour nous perturber de temps à autre. Côté température, il fera 14 degrés à Cazaubon, Nérac et Castéra-Verduzan. 13 degrés pour le secteur Géguin, Saint-Puy et Hoche. Je vous souhaite un très bon après-midi avec DFM.
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2: Du stade vers l'emploi, c'était une organisation aujourd'hui avec France Travail et UFOLEP. Votre prénom, Simon. Simon, vous allez nous parler un petit peu de votre structure et qu'est-ce que vous avez proposé, vous, aujourd'hui, dans le cadre de ce rendez-vous.
3: Alors, l'UFOLEP, c'est une fédération multisport dont la mission première est de proposer ce que l'on appelle du sport à des fins d'utilité sociale, du sport société. Aucune pratique compétitive, uniquement le plaisir de pratiquer sous des formes ludiques, sous des formes conviviales, des formes de loisirs et des formes de santé. L'objectif de la matinée était que des entreprises et des demandeurs d'emploi puissent se rencontrer sous le prisme du sport. Donc on a souhaité mettre en avant des valeurs qui sont à la fois transposables dans le milieu de l'activité physique comme dans le milieu de l'entreprise, à savoir la coopération, l'entraide, l'esprit d'équipe, le fait de travailler de manière collégiale, de prendre des décisions en équipe et vraiment de favoriser l'entraide et la coopération.
2: L'UFOLEP, on peut vous contacter comment? Et en fait, quels sont les organismes qui peuvent vous faire venir?
3: Alors, on travaille avec vraiment tout type d'entreprises. Nos publics vont de 2 à 98 ans. Ça va de centres de loisirs aux écoles maternelles, élémentaires, aux publics qui ont envie de pratiquer de l'activité physique à des fins vraiment de plaisir, de santé, de bien-être. On travaille vraiment avec à la fois des institutions, des associations, tout type de partenaires. Et on adapte nos publics et nos projets avec les sollicitations des partenaires.
2: Mélanger le monde du travail et du sport, c'est une idée originale de France Travail.
3: Exactement. C'est une idée qui vient à la fois de France Travail et de l'UFOLEP dans le cadre des clubs sportifs engagés. C'est une opération nationale. Et l'objectif est vraiment de proposer de nouvelles formes de recrutement dans le milieu de l'entreprise. Montrer que le milieu de l'entreprise et le milieu du sport ont tout intérêt à travailler les uns avec les autres. Et je pense qu'avec une matinée comme aujourd'hui, c'est ce qui a été montré, c'est ce qui a été prouvé. Vous pouvez nous contacter au 06 37 87 76 88 sur notre adresse mail ufolep32@ligue32.org ou vous pouvez également nous retrouver sur nos réseaux sociaux ufolep32. Merci à vous.

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3: Reportage ce matin sur DFM 930, je reçois Delphine Delon. Bonjour Delphine.
4: Bonjour.
3: Avec vous, on va parler d'une retraite que vous proposez, consacrée à la solitude. Vous allez nous expliquer un petit peu tout ça. Quand a lieu cette retraite et à quel endroit?
4: Alors cette retraite, elle a lieu du vendredi 19 juin à partir de 18h jusqu'au dimanche 21 juin 15h30. Elle a lieu à Solomiac, au domaine de Chanaya. Voilà, d'accord. C'est un domaine qui, nous avons 5 hectares autour, en pleine nature. Voilà.
3: On peut retrouver les infos d'ailleurs sur Internet, sûrement, et quelques photos du site, si ça peut donner envie. Alors, à qui s'adresse ce week-end?
4: Alors, ce week-end, c'est il s'adresse aux hommes comme aux femmes de plus de 40 ans, à partir de 40 ans, qui se sentent parfois seuls ou qui cherchent une vraie rencontre avec eux-mêmes et les autres. Sachant que la solitude a différentes formes, c'est ce que je dis. Lorsqu'on entend solitude, on a tendance à penser une personne seule. Et il faut savoir qu'on peut être en couple, avec des enfants, et éprouver de la solitude.
3: Et il y aura des intervenants, qui sont-ils?
4: Alors, les intervenantes, il y aura une professeure de yoga, il y aura une psychologue. Nous avons aussi notre chef cuistot, Bénédicte, qui cuisine en conscience. Et moi-même, en tant qu'énergéticienne.
3: Alors, quel est le but de ce week-end?
4: Le but de ce week-end, ça va être que les participantes, elles comprennent mieux leur schéma, leur réaction ou encore ce qui les freine aujourd'hui. Ça peut être des déclics assez simples, mais qui changent beaucoup de choses, comme se sentir plus légitime ou juste se sentir plus apaisé avec soi-même. Tout ça entraîne une possible ouverture sur l'autre. Parce que quand même, malgré tout, le thème, c'est un week-end, on se rencontre nous pour mieux rencontrer l'autre.
3: Bravo d'organiser ce week-end-là, bravo de penser aux gens qui sont dans la solitude, qui peut-être vont pouvoir par ce biais bien lâcher un peu prise et pouvoir en parler. Delphine Delon, on rappelle le jour, l'heure et un numéro de téléphone pour vous contacter.
4: Alors le jour, c'est du vendredi 19 juin à partir de 18h jusqu'au dimanche 21 juin 15h30. Ouais. On peut me contacter au 06 83 18 39 45 ou par mail delphine05@icloud.com.
3: Merci beaucoup Delphine et à très bientôt.
4: Merci à vous.

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1: Sur DFM 930, nous parlons aujourd'hui avec mes invités de Pentecôte-Avic, mais avec une particularité, on va parler de la journée des familles. J'ai le plaisir de recevoir Emma, bonjour.
2: Bonjour.
1: Merci d'être là avec nous sur DFM. Et Philippe Difilou, bonjour.
3: Bonjour.
1: Alors, cette journée des familles, elle aura un goût particulier cette année.
2: Alors, en fait, cette journée des familles, elle a toujours un peu plus ou moins existé, mais elle n'a jamais été vraiment réellement travaillée. Donc c'est vrai que depuis l'année dernière avec Philippe et puis certains membres du bureau, on a concrétisé donc l'année dernière cette journée des familles avec aux arènes démontables, voilà, pour justement que les enfants puissent s'épanouir et avoir leur après-midi, leur journée. C'est une journée qui est tournée vers la convivialité, beaucoup d'échanges aussi avec les parents, quelque chose voilà, de très très familial. Voilà. Et donc c'est vrai que chaque année nous avons un thème à Pentecôte-Avic, et c'est vrai que dont l'année dernière c'était sur le cirque. Donc nous avions eu un spectacle de cirque, nous avions eu des animations sur le thème. Et là cette année c'est Vic Fanfaronne, donc il y a un autre état d'esprit qui est mis en place, voilà. Donc ce sont des idées qui nous émergent souvent parce qu'on voit quelque chose qui nous plaît, donc voilà, on le note, on en parle entre nous et après c'est validé en principe, voilà.
1: Par le bureau du festival,
2: oui.
1: Évidemment.
2: Oui, tout à fait.
1: Alors, merci Emma. Philou, ça va être quoi votre poste à vous? Qu'est-ce que vous allez faire?
3: Je suis avec Emmanuel pour gérer tout l'après-midi. Et ça va être aussi de gérer aussi les photos.
1: En amont, dans l'organisation, c'est aussi de décider des animations, de discuter ensemble, de dire ça c'est bien pour les enfants, ça.
3: Oui, c'est tout à fait ça. On décide à deux. Et après, on valide avec le bureau. Mais cette année, on a eu un peu carte blanche.
1: Ah, mais ça, c'est bien. Ça, c'est cool. Ça vous qui vous font confiance. Avant de détailler un peu le programme, est-ce qu'on pourrait présenter les autres personnes qui sont avec vous pour cette journée?
2: Alors, on a effectivement, au niveau des animations, vous voulez dire?
1: Non, d'abord des personnes.
2: Des personnes.
1: Qui vous accompagnent? On a eu quelqu'un au téléphone tout à l'heure.
2: Alors, effectivement, on a Laetitia, qui est notre assistante de direction de Pentecôte. On a effectivement Pascal qui est notre président, Sébastien, Anne, Joanne, et puis j'en oublie d'autres. Puis au niveau du CA, on a donc Philou, Eric, Tutu, enfin voilà, on en a plein d'autres. Et c'est vrai que ils nous aident beaucoup.
1: Très bien. On va marquer une pause, on revient dans un instant avec Emma et Philou pour parler de Pentecôte-Avic sur la journée des familles.
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1: Journée des familles à Vic-Fezensac à l'occasion de Pentecôte à Vic avec mes invités Emma et Philou. Alors, on va détailler en gros cette journée. Qu'est-ce qui va se passer le matin et l'après-midi ?
2: Alors, le matin, en général, ça va être assez calme parce que tout le monde fait dodo. Tout le monde dort, tout le monde recharge les batteries. C'est plutôt l'après-midi, à partir de 14h jusqu'à peu près 17h, 18h. Donc, on a... des structures gonflables. On va avoir une maquilleuse qui va faire sur le thème. Un atelier sur l'instrument du fanfaron.
1: Oui, c'est important ça.
2: Voilà. Et puis on n'oublie pas aussi un peu de défis. Mais ça, je laisse Philippe en parler.
1: Allez Philippe.
3: Mais en fait, cette année, on a eu un défi avec deux vélobars.
1: Alors ça, il faut donner un détail sur ça.
3: Alors c'est en fait, on pédale avec les jambes et le verre se vide.
1: D'accord.
3: Plus on va vite, plus il se vide vite.
1: D'accord. Et alors le but, c'est d'arriver le premier.
3: Oui, voilà.
1: Très bien. Ça va être un jeu où beaucoup d'enfants vont participer.
3: Mais on espère.
1: Ouais.
2: Oui. Et après, on n'oublie pas non plus les jeux en bois.
3: Les jeux en bois.
2: Voilà. Les enfants adorent, les familles aussi adorent. C'est vraiment un moment assez sympathique.
3: Et puis la photo avec le photobooth.
1: Eh oui, ça c'est un moment sympa ça.
3: Cette année, il y a une particularité. C'est il va y avoir un grand panneau en carton. On pourra mettre la tête dessus.
1: Oui, chouette, oui.
2: Donc c'est quelque chose qui a été travaillé justement avec les jeunes dont s'occupe Florian.
1: D'accord.
2: Et en parallèle aussi, on a demandé à Aurel Leblanc, le directeur du centre de loisirs de Vic-Fezensac, de nous faire des panneaux qui décoreront la salle polyvalente où vont manger les fanfares.
1: On va marquer une pause, on va se retrouver une dernière fois pour continuer de parler de cette journée des familles à Vic-Fezensac à l'occasion de Pentecôte à Vic.
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1: Aujourd'hui, avec Emma et Philippe, on est à Vic Fezensac. Et oui, déjà, un peu Pentecôte à Vic, spécialement cette journée des familles. Alors, j'aimerais savoir, est-ce que c'est ouvert à toutes les familles, Vic Fezensac? Est-ce qu'une famille de, mettons, de Castéraud, de Condon, peut participer à cette journée?
2: Oui, bien sûr.
1: D'accord. Donc ça, c'est pas fermé, c'est bien.
2: Alors, cette année, nous avons pu avoir une matinée qui va se faire le 13 mai, animée à Intermarché Vic Marambat.
1: Alors, ça va être une animation. En plus, c'est quoi cette animation?
2: Alors, c'est une animation qu'on a réussi à faire avec la directrice d'Intermarché Vic Marambat.
1: Bon, merci, oui, bravo.
2: Et en fait, il va y avoir un maquillage, photo, des friandises. Et on n'oublie pas, il va y avoir un stand de Pentecôte à Vic.
1: Même ça, c'est bien.
3: Voilà, et on n'oublie pas Victus non plus.
2: Victus non plus.
1: D'accord. Donc ça, c'est bien, c'est une belle organisation. Et dites-moi, à l'occasion de cette journée famille, est-ce qu'on en profite aux enfants pour leur parler de cet esprit de Pentecôte à Vic? Est-ce qu'on leur raconte l'histoire? Est-ce que l'on parle aussi un petit peu de ce qui se passe aux arènes ou pas du tout? On les laisse tranquilles?
2: Non, on les laisse tranquilles.
1: D'accord.
3: Je pense que c'est des choses qui sont plus ou moins ancrées dans les familles. Et pour l'instant, effectivement, ce genre de choses viendront au fil du temps, au fil des années. Mmh. Nous, on est juste pas les bâtisseurs, mais on va essayer que nos petits festaires deviennent des grands et fassent effectivement après le week-end qui les attend.
1: Plus tard, ouais.
3: Voilà.
1: Oui, parce que quand même, on dit que les jeux gonflables sont dans des arènes éphémères, donc on se rapproche.
2: En fait, ça va être dans les arènes démontables.
1: Ah, et c'est là où il y a les courses hollandaises, alors. Et
2: voilà.
1: D'accord, vous allez le faire là, cette journée. Fabrication d'un instrument de fanfaron, donc on l'a dit, hein, c'est essayer de fabriquer une trompette ou des choses comme ça.
3: Là, l'animatrice est déjà, je dirais, très inspirée. Donc ça, c'est le secret. Nous-mêmes, on n'est même pas au courant. Voilà, mais nous, on fera partie aussi. On fera partie aussi des festivités parce que ça nous tient à cœur d'aider, d'être là, d'être présent pour les enfants. Surtout que à la fin, il y aura un petit goûter offert. Voilà, moment de partage. Et je tiens aussi à signaler que donc cette journée, mais aussi durant tout le week-end,
1: oui.
3: La nouvelle association des parents d'élèves de Vic Fezensac sera également présente. Et donc, elle nous fait le plaisir aussi d'être avec nous. Et j'espère qu'ils pourront partager aussi avec nous ces petits moments bien sympathiques. Voilà.
1: Alors, merci Emma, merci Philippe d'être venu parler de la journée des familles. On rappelle, ça sera le 25 mai, l'entrée est gratuite ce jour-là, et c'est Place Mahom. Voilà, et Pentecôte à Vic, c'est bien de penser aussi aux enfants.
3: Merci à vous.
2: Merci à vous.
1: Merci.
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2: Tout nouveau partenaire sur le festival. On va parler de Condom from Condom. Votre prénom, et présentez-nous un petit peu l'idée que vous avez eue de remonter cette boutique.
3: Eh bien, Sylvain m'en suit, 50 ans. Condomois depuis 20 ans. Ben, m'est venue l'idée de créer cette marque Condom from Condom à force de voir les gens s'arrêter au panneau de la ville et se prendre en photo. J'ai dit, c'est quand même pas normal qu'il n'y ait pas d'entreprise à Condom pour fabriquer des préservatifs. Donc j'ai décidé il y a 2 ans de me lancer dans l'aventure et de créer une marque de préservatifs. D'où la création de cette boutique éphémère pour les bandas. On retrouvera les produits dans les différents commerces Condomois, l'office du tourisme, aux marchands de tabac, presse. Et éventuellement de se retrouver aussi pour les mardis de l'été, les marchés. Les touristes qui viennent à Condom aient aussi la chance de trouver nos produits. Déjà on était énormément suivis sur les réseaux. Voilà, donc ça c'était un gros avantage. Les gens, beaucoup nous connaissaient déjà d'avant, mais la réaction elle est super. Tous les gens sont ravis, trouvent l'idée super géniale. Et puis c'est vrai qu'on a fait une jolie boutique. Donc les gens qui arrivent sur la place du Lion d'Or trouvent de suite nos panneaux, nos banderoles. Donc il y a un très bon retour.
2: Est-ce qu'il y aura encore des opérations pour les jeunes, le préservatif à 1€, des choses comme ça?
3: Alors moi je suis pas dans cette gamme de, on va dire, de produits. Je suis plutôt sur un préservatif goodies et souvenirs de Condom. Donc on n'est pas du tout sur les mêmes tarifs. De toute façon, les jeunes peuvent avoir aujourd'hui des préservatifs gratuits en pharmacie. Donc moi, c'est vraiment le produit souvenir et goodies. C'est pour ça qu'on a des préservatifs. Alors, ce qu'il faut savoir, c'est que toutes les pochettes qu'on fait sont imprimées, créées à Condom et emballées à la main à Condom, y compris les coffrets. Donc on a emballé 20 000 préservatifs en 13 jours pour les festivals des bandas. Certains ne me croient pas, mais j'ai des photos et vidéos. Voilà, donc c'est vrai qu'on n'est pas sur la même tranche de prix. Mais finalement, avec le coffret qu'on a de 20 préservatifs à 30€, ça revient à 1,50€ les préservatifs. La moyenne en France, c'est 90 centimes. Donc je trouve que pour un produit local, on n'est pas si excessif que ça.
2: Et ça fait un super souvenir. Merci beaucoup. Dans les souvenirs, il y a aussi toute la gamme des t-shirts et tous les produits que vous proposez. Une fois la fermeture de ce magasin éphémère, on pourra commander sur Internet?
3: Absolument. Le site est déjà en ligne depuis 15 jours maintenant. Il y a déjà eu des commandes d'ailleurs. Donc en effet, une fois les bandas terminées, on pourrait retrouver les produits, tous les produits sur Facebook, sur le site internet de Condom, framcondom.fr et Instagram aussi, voilà, et tous les réseaux. Merci à vous.
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1: Le bulletin météo de ce samedi après-midi. Nous conservons les belles éclaircies avec un soleil bienvenu. Seules quelques averses peuvent venir pour nous perturber de temps à autre. Côté température, il fera 14 degrés à Cazaubon, Nérac et Castéra-Verduzan. 13 degrés pour le secteur Géguin, Saint-Puy et Hoche. Je vous souhaite un très bon après-midi avec DFM.
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2: Festival des bandas 53e édition, le concours création, nous avons pu rencontrer, parmi toutes les bandas engagées, une création originale et surtout l'histoire de ce nain de jardin que tout le public de Condon a pu découvrir.
3: Alors Stéphane, je suis membre de la banda Les Souvenirs de Nestor. Donc le nain de jardin, c'est un nain, une mascotte pour nous. On a eu ce nain suite à une victoire au quille de 8 dans l'Aveyron, qui est un sport international aveyronnais. Voilà. Et ce nain, pour fêter la victoire, il a mal fini sa soirée. Donc on l'a égaré. Il était un peu en débris. Et du coup, suite à cette grande victoire au quille, on a décidé, après le rugby, de monter une banda avec des copains pour s'amuser.
4: La création que vous avez jouée ce matin, c'était quoi?
3: Alors ça s'appelle, le jeu de mots, ça s'appelle l'Aveyron qui est baïonné. Donc l'Aveyron baïonné. Alors c'est notre chef de musique, Zachary Labeisse, qui est gascon, qui nous a composé ce morceau.
4: Ce festival des bandas, vous le trouvez comment à Condon?
3: Ah mais nous on se régale, hein. Condon c'est la mecque des festivals. Bon, on organise aussi nous notre propre festival qui cette année va se dérouler le 6 et 7 juin à Espalion, où on a un esprit bien festif et surtout familial, et voilà quoi. Mais on se régale à Condon. Merci à vous.
2: C'était un reportage sur le 53e festival des bandas à Condon pour le concours création.

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2: Reportage et retour sur le Festival des bandes à Sacandon, 53e édition. Pour chaque concours, il y a un jury. Nous avons rencontré Michel Labattu à l'occasion du concours création. Très surpris de ce qu'il venait d'entendre.
3: On a eu un très très très bon niveau de composition. C'est vraiment de très belles créations et ça va être très difficile à les partager.
4: Alors, c'est difficile aujourd'hui de créer un morceau de banda?
3: Oui, quand même. Alors, c'est difficile et il faut s'adapter au goût de tout le monde. C'est là où c'est compliqué. Alors, aujourd'hui, on a eu de très très beaux passe-dobles et de très très beaux musiques d'ambiance. Et on va délibérer pour connaître les gagnants, mais ça va être très difficile.
4: Parmi tout ce que l'on voit au Festival des Bandas, le concours création, c'est un moment important.
3: Alors, pour nous, oui, c'est un moment important. C'est un moment important et on a envie que ces créations, on aimerait qu'on les retrouve l'année suivante. Parce que ce sont des gens qui sont investis dans la musique. Encore aujourd'hui, on a eu de très belles créations et moi j'aimerais bien les retrouver l'année prochaine. Merci.
2: C'était Michel Labattu, un des responsables du jury concours création au 53e Festival des Bandas à Condon.
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2: Nous sommes à la librairie Camando à La Ressingle avec Madame Sophie Coignard. Bonjour.
3: Bonjour.
2: Vous venez dédicacer un ouvrage, Arbres en danger.
3: À cause du réchauffement climatique, à cause des parasites qui s'emparent d'eux, mais ils sont en danger aussi à cause de l'action des hommes politiques qui font n'importe quoi, j'en parle dans mon livre. Toutefois, je raconte plusieurs expériences différentes qui se passent dans des lieux différents, avec des gens qui ont des profils différents et qui sont toutes extrêmement concluantes. C'est-à-dire que depuis la forêt de Chantilly qui est en train d'être sauvée parce que des gens se sont mis ensemble, que ce soit des écologistes, des militants associatifs, des scientifiques, des chasseurs, les propriétaires du domaine de Chantilly, tous ensemble, eh bien, ils sont en train de sauver une forêt qui était en grand danger. De la même manière, je parle d'une forêt qui est au nord-est de la France, à Dambar, où est depuis longtemps pratiquée ce qu'on appelle la sylviculture mélangée à couvert continu, et qui est une forêt extraordinairement productive, tout en étant une forêt extraordinairement préservée. Ce qui montre qu'on n'est pas obligé d'arbitrer entre le fait de protéger la forêt et le fait de l'exploiter. Ça, c'est quand même un message d'espoir.
2: Vous parlez que de la France, ou est-ce que les pays nordiques sont aussi en danger?
3: Les études que j'ai lues montrent que les pays nordiques sont aussi en danger, mais je dois confesser que je me suis limitée à la France pour une raison simple, c'est que je me suis dit, à un moment, si je veux creuser, l'univers est beaucoup trop large pour moi, et donc je me suis limitée, en fait, à ce qui se passe en France pour essayer de comprendre dans un système, j'allais dire, avec une unité de lieu, de temps et de système politique, comment ça se passe.
2: À se rapprocher des problèmes du Brésil où là, c'est des millions d'hectares qui sont brûlés.
3: Le Brésil n'est pas le seul pays d'Amérique latine qui malheureusement est dans ce cas. Et on voit bien que tous les efforts qui sont faits par les gouvernements sont terriblement insuffisants. Ce que je peux noter, c'est qu'il arrive à la France d'importer du bois venant du Brésil, notamment pour servir de bois de chauffage dans les grandes chaufferies. Voilà par exemple quelque chose que je trouve tout à fait, pour tout vous dire, scandaleux. Qu'on ajoute à la déforestation brésilienne le transport de bois et donc l'émission de dioxyde de carbone parfaitement inutile sous prétexte de faire de l'écologie, c'est-à-dire de faire du chauffage au bois avec une ressource dite renouvelable. Enfin, quand on va la chercher à l'autre bout du monde et qu'on déforeste, c'est pas une bonne idée.
2: Vous avez mentionné des soucis politiques. J'ai entendu dire dans le Gers qu'on avait coupé des platanes pour éviter les accidents. J'avais trouvé ça odieux. Mais bon, c'est arrêté, heureusement.
3: Oui, c'est arrêté. Mais enfin, ça a mis, par rapport au courrier que nous avons lu du président Pompidou en 1970, ça a mis quand même quelques décennies à être arrêté. Et de la même manière, on voit bien qu'aujourd'hui encore, notamment dans un certain nombre de villes, on coupe des arbres sous prétexte qu'ils pourraient être dépérissants ou qu'ils pourraient être dangereux. Les experts ne sont pas arboricoles, ne sont pas toujours d'accord. C'est-à-dire, ils considèrent que bien souvent, le fait que les arbres soient soi-disant malades ou qu'ils soient soi-disant dangereux, source de péril, est une excellente excuse pour les abattre. Trivialement, il y a aussi beaucoup d'arnaques. C'est-à-dire que c'est pas en faisant trois forêts urbaines qui ne servent à rien en matière de CO2, mais simplement à faire un peu d'affichage vert. C'est pas comme ça qu'on va éduquer les citoyens. Donc, moi, j'ai envie de dire absolument à tous les urbains de faire comme moi qui suis à l'origine une urbaine, j'ai fait, c'est-à-dire aller en forêt et retournez-y et là vous allez petit à petit comprendre ce que c'est que ce merveilleux univers.
2: Est-ce que la musique des arbres, c'est tout de même pas quand il y a du vent avec les feuilles?
3: Je suis d'accord avec vous. Il y a quand même en forêt, tous vos sens sont convoqués.
2: Merci beaucoup Madame Sophie Coignard. Arbres en danger que l'on peut se procurer dans toutes les bonnes librairies.
3: Merci à vous.
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0: La météo.
1: Le bulletin météo de ce samedi après-midi. Nous conservons les belles éclaircies avec un soleil bienvenu. Seules quelques averses peuvent venir pour nous perturber de temps à autre. Côté température, il fera 14 degrés à Cazaubon, Nérac et Castéra-Verduzan. 13 degrés pour le secteur Géguin, Saint-Puy et Hoche. Je vous souhaite un très bon après-midi avec DFM.
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2: Conférence de presse au rooftop de l'Hôtel de France à Auch avec Vanessa Danflou, présidente de l'association La Florentine, et Vincent Blesse, directeur musical, pour les échanges culturels avec le Costa Rica.
3: Le projet se décline en deux volets. Donc un projet d'accueil avec un groupe qui s'appelle Insax, donc un quatuor de saxophone, tous des musiciens professionnels, donc qui nous viennent du Costa Rica, qui seront là dans le Gers du 24 au 31 mai, avec lequel nous ferons donc un concert le 30 mai à l'espace culturel de Florence, qui portera essentiellement autour de musique de Yann Talman, le fondateur du groupe Insax, et notamment une création mondiale avec une pièce qui s'appelle Immersion, mais pas que, puisqu'en l'harmonie donnera également deux grosses pièces qui s'intitulent Don Zone numéro 2 d'Arturo Marquez, et nous ferons également une pièce de Pirates des Caraïbes. Les musiciens feront un concert également à Valence d'Agen, au Musée des Amériques à Auch, le jeudi à 18h30, et le samedi toute la journée aura lieu une masterclass pour des élèves saxophonistes du département et hors département, avec une grosse journée le mardi à Florence, animation du marché, concerts scolaires, etc. Et donc le deuxième volet, c'est donc le départ de la banda Los Pagayos au Costa Rica du 31 juillet au 11 août, où là nous animerons tous les jours différents lieux, universités, écoles, avec remise d'instruments également au Costa Rica, et nous aurons également l'occasion de conclure le magnifique festival Corazon Verde qui réunit 3500 musiciens venus de toute l'Amérique. Alors nous serons 48 musiciens, voilà, ce qui est un effectif assez conséquent pour une banda. Alors comment est né le projet? Alors c'est tout simplement parce que avec l'école de musique, nous avons passé une commande auprès de Yann Talman pour la classe de saxophone, et donc a eu lieu un échange avec le compositeur et l'arrangeur, et de là sont parties les discussions sur des échanges réciproques de part et d'autre, et donc ça a été très vite. Yann Talman nous a mis en relation très rapidement avec un ancien membre du ministère de la Culture qui s'appelle Mauricio Solano, qui lui a mis en route très très rapidement le projet, lui, du côté du Costa Rica. Le premier voyage a été initié en 2015, où nous sommes partis du côté de San Francisco, en Californie. Voilà, alors c'était dans le cadre de l'échange autour de l'ail entre la ville de Saint-Clair et Gilroy. Et donc, s'en est suivi d'autres sorties à l'étranger, notamment les Açores et l'Italie.
2: Et est-ce que justement, pour un voyage comme ça, vous ne recherchez pas des aides?
4: Si, effectivement. Une grosse partie du voyage est financée par les musiciens, une plus petite par l'association grâce aux sorties banda qu'elle peut faire. Mais effectivement, nous sommes à la recherche de partenaires privés ou publics, avec diverses demandes qui ont pu être faites, et toujours dans l'attente de nouveaux partenaires privés, puisque nous sommes une association reconnue d'intérêt général qui ouvre droit du coup à la distribution de Cerfa si nous sommes accompagnés. On a également créé un lien LOASO.
2: C'était Madame Vanessa Danflou, présidente de l'association La Florentine, et Monsieur Vincent Blesse, directeur musical.
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1: Le bulletin météo de ce samedi après-midi. Nous conservons les belles éclaircies avec un soleil bienvenu. Seules quelques averses peuvent venir pour nous perturber de temps à autre. Côté température, il fera 14 degrés à Cazaubon, Nérac et Castéra-Verduzan. 13 degrés pour le secteur Géguin, Saint-Puy et Hoche. Je vous souhaite un très bon après-midi avec DFM.
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0: dimanche, 12h45 à 13h45, sur DFM le 130, 102.5 et 105.8. Voici encore une heure de bon jazz, sympa, relax, swing, présentée comme d'hab par Guy Hain, qui vous souhaite, chers amis de Jazz Radio Dinan Trio, un agréable intermède musical avec notre émission 66 intitulée Jazz Tutti Frutti and Moody Partout. C'est parti. C'est parti. Début en fanfare avec une composition qui fut un grand succès pour Ella Fitzgerald, la First Lady of Song. Mais qui est cette chanteuse qui nous interprète le même thème avec une époustouflante facilité en jonglant avec les octaves?
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Nous venons d'écouter la super version scat d'Hermès Special par Catherine Valente live en 1968. Poursuivons avec un autre hit que John Lee Hooker a eu avec Dimples. Ici dans la version du groupe Blues Rock Can't Hit, la chaleur en canette.

avril à Paris par les Singers Unlimited, un superbe groupe vocal issu des high-lows des années 50-60. De la belle musique, cette version a cappella d'April in Paris par les Singers Unlimited. 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

Pour mettre l'ambiance, voici un 2 à la suite belgo-néerlandais. Autant on tempo très rapide. D'abord Dalida, non pas la chanteuse franco-égyptienne, mais les trois syllabes Da, puis Li, puis Da, par Vic Barrel and his band, orchestre de studio belge. Puis place aux Pays-Bas avec Pia's Boogie, un swingant boogie-boogie, par la pianiste-chanteuse Pia Beck.

Les Hi-Los sont le groupe dont sont issus les Singers Unlimited que nous avons écoutés il y a quelques minutes avec la version a cappella d'April in Paris. Ici, les Hi-Los originaux sont accompagnés par le big band de Frank Comstock et interprète pour nous The Birth of the Blues, du Close Harmony de qualité.

et Nina Simone, l'interprète, et Duke Ellington, le compositeur, sont régulièrement programmés dans Jazz Radio D9-3-0. Écoutons-les une fois encore avec « It don't mean a thing when it ain't got that swing » par la pianiste chanteuse Nina Simone.

deux compositions en medium tempo. La première instrumentale est Coming Home Baby, un hit pour le chanteur Mel Tormé, est joué par l'organiste Booker T and the MGs. La seconde vocale est A Doodlin' Song par Peggy Lee, une de mes chanteuses préférées.

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1: Un autre hit, Caldonia, un succès de Louis Jordan de l'après-guerre 1946-1947 dans le style rhythm and blues and jive. Le remake que nous écoutons ici date de 1956 en pleine période rock and roll. Voici donc une entraînante version de Caldonia 56 par Louis Jordan, du bon rhythm and blues servi avec une sauce rock and roll.

Extrait du célèbre CD 1958 d'Atomic Mr. Daisy, avec des arrangements de Neil Hefti qui sont superbement remasterisés, le thème Splanky prouve que le big band du Count est bien LA machine à swing. Écoutons ce petit chef-d'œuvre. Count Basie interprète Splanky.

Alan Smith. Chanteur-pianiste Eddie Boyd est bien malade. Il a attrapé le blues. I got the blues. Puis Sam Butera, le compagnon saxo de Louis Prima, nous donne une version bien réussie et bien personnelle du célèbre thème St. Louis Blues, une composition de W.C. Handy.

Un autre CD qui a fait date dans l'histoire du jazz est Concert by the Sea. Swing à revendre dans cet album de 1956 auquel nous avons choisi Where or When, Où et Quand, par le pianiste Errol Garner.

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1: Skin the Game met en vedette un batteur, Chuck Flores, qu'accompagne le clarinettiste Woody Herman et son big band.

deux morceaux dans le style old jazz. Débutons par le Dixieland, la rengaine Ice Cream par la formation Dutch Winklevoss Band, connaît un rythme plus qu'ultra rapide, disons endiablé, pour ne pas dire sonnant vraiment faux. C'est bien sûr voulu, un gimmick, donc une vraie parodie. Rapide aussi, mais bien plus mélodieux, le Charleston Yes Sir That's My Baby par le saxo alto anglais Sammy Remington et le sympathique tromboniste Big Bill Bisonette. D'abord Ice Cream, puis Yes Sir.

trois blues contrastants pour terminer notre émission 66 Jazz Tutti Frutti and Goody. Billy Ward chante Chicken Blues, le blues du poulet, sur des paroles humoristiques à souhait.

0: Julien vous souhaite une agréable fin de week-end et vous remercie d'avoir écouté son émission Jazz Radio D93O en espérant vous retrouver sur DL930 dimanche prochain à 12h45. Amis du jazz, au revoir. Au revoir, au revoir, au revoir.
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3: Bonjour. Bah écoutez, je suis ravie aujourd'hui de pouvoir voyager avec vous dans la perception autistique. Finalement, cette manière un petit peu unique de voir le monde. Donc, je voudrais vraiment vous parler de tout ce qui est profil sensoriel aujourd'hui. Donc, qu'est-ce qu'un profil sensoriel de manière générale pour le commun et pour nous toutes et nous tous? C'est finalement la façon dont on perçoit soit le monde, la façon dont nos sens évoluent en fonction de toutes ces particularités sensorielles que nous ressentons. Donc ben, on en connaît hein, des sens et on en connaît des particularités. Donc on parle de 5 sens habituellement, donc ben, vous les connaissez bien. Hein. Mais moi je vais en rajouter 2, donc qui sont particulièrement le vestibulaire et le proprioceptif, parce que finalement dans le champ de l'autisme et particulièrement dans le spectre de l'autisme, ce sont des sens qui aident en fait, qui aident ces personnes porteuses de ce handicap à évoluer et à se retrouver dans la perception. Donc on va parler d'hyposensibilité et d'hypersensibilité. Donc finalement l'hypersensibilité, c'est quand le sens, quel qu'il soit d'ailleurs, hein, l'ouïe, la vue, l'odorat peut être particulièrement amplifié. Et l'hypo, c'est atténué. Voilà, je pense que c'est quelque chose de très important à considérer actuellement de manière générale, parce que ben, finalement, on vit dans une société très particulière, un peu peut-être qui fait que nous sommes souvent sollicités de part et d'autre. Et je voulais quand même appuyer ça au niveau de l'autisme. Ce sont quand même des personnes qui ont besoin de vivre différemment, de penser, et à nous de penser que l'autisme, en fait, ne se comprend pas seulement par les comportements, mais par l'expérience sensorielle. Donc un monde parfois très intense et ou trop distant, ou peut-être pouvant entraîner des surcharges cognitives. Je vous retrouverai avec grand plaisir le mois prochain pour aborder d'autres particularités dans le champ de l'autisme, et j'étais ravie vraiment de voyager avec vous. Donc je reste tout à fait à l'écoute, et si vous êtes très intéressé par cette chronique, eh bien écoutez mon mail, je vous le donne, donc Doro, D-O-R-E-A-U, Sandrine, tout attaché, @gmail.com. Voilà, je pense qu'on a beaucoup de choses à partager, et ça s'adresse en fait à tout public, parents, professionnels et puis surtout les jeunes avec autisme.
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1: Sur DFM 930, nous parlons aujourd'hui avec mes invités de Pentecôte à Vic, mais avec une particularité, on va parler de la journée des familles. J'ai le plaisir de recevoir Emma, bonjour.
2: Bonjour.
1: Merci d'être là avec nous sur DFM. Et Philippe Difilou, bonjour.
3: Bonjour.
1: Alors, cette journée des familles, elle aura un goût particulier cette année.
2: Alors, en fait, cette journée des familles, elle a toujours un peu plus ou moins existé, mais elle n'a jamais été vraiment réellement travaillée. Donc c'est vrai que depuis l'année dernière avec Philippe et puis certains membres du bureau, on a concrétisé donc l'année dernière cette journée des familles avec aux arènes démontables, pour justement que les enfants puissent s'épanouir et avoir leur après-midi, leur journée. C'est une journée qui est tournée vers la convivialité, beaucoup d'échanges aussi avec les parents, quelque chose voilà de très très familial, voilà. Et donc c'est vrai que chaque année nous avons un thème à Pentecôte à Vic, et c'est vrai que dans l'année dernière c'était sur le cirque. Donc nous avions eu un spectacle de cirque, nous avions eu des animations sur le thème, et là cette année c'est Vic Fanfaronne, donc il y a un autre état d'esprit qui est mis en place, voilà. Donc ce sont des idées qui nous émergent souvent parce qu'on voit quelque chose qui nous plaît, donc voilà, on le note, on en parle entre nous, et après c'est validé en principe, voilà.
1: Par le bureau du festival,
2: oui.
1: Évidemment.
2: Oui, tout à fait.
1: Alors, merci Emma. Philou, ça va être quoi votre poste à vous? Qu'est-ce que vous allez faire?
3: Je suis avec Emmanuel pour gérer tout après-midi. Mmh. Et ça va être aussi de gérer aussi les photos.
1: En amont, dans l'organisation, c'est aussi de décider des animations, de discuter ensemble, de dire ça c'est bien pour les enfants, ça.
3: Oui, oui, c'est tout à fait ça. On décide à deux et après on valide avec le bureau. Mais cette année, on a eu un peu carte blanche.
1: Ah, mais ça c'est bien, ça c'est cool, c'est vous qui vous font confiance. Avant de détailler un peu le programme, est-ce qu'on pourrait présenter les autres personnes qui sont avec vous pour cette journée?
2: Alors, on a effectivement au niveau des animations, vous voulez dire?
1: Non, d'abord des personnes.
2: Des personnes.
1: Qui vous accompagne? On a eu quelqu'un au téléphone tout à l'heure.
2: Alors, effectivement, on a Laetitia, qui est notre assistante de direction de Pentecôte à Vic. On a effectivement Pascal, qui est notre président, Sébastien, Anne, Joanne, et puis j'en oublie d'autres. Puis au niveau du CA, on a donc Fidou, Eric, Tutu, enfin voilà, on en a plein d'autres. Et c'est vrai que ils nous aident beaucoup.
1: Très bien. On va marquer une pause, on revient dans un instant avec Emma et Fidou pour parler de Pentecôte à Vic sur la journée des familles.

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7: Journée des familles à Vic-Fezensac à l'occasion de Pentecôte à Vic avec mes invités Emma et Philou. Alors, on va détailler en gros cette journée. Qu'est-ce qui va se passer le matin et l'après-midi ?
8: Alors, le matin, en général, ça va être assez calme parce que tout le monde fait dodo, tout le monde dort, tout le monde recharge les batteries. C'est plutôt l'après-midi, à partir de 14h jusqu'à à peu près 17h, 18h. Donc on a des jeux, des structures gonflables. On va avoir une maquilleuse qui va faire sur le thème. Un atelier sur l'instrument du fanfaron.
7: Oui, c'est important ça.
8: Voilà. Et puis on n'oublie pas aussi un peu de défis. Mais ça, je laisse Philippe en parler.
9: Allez Philippe. Mais en fait, cette année, on a eu un défi avec deux vélo-barres.
7: Alors ça, il faut donner un détail sur ça.
9: Alors c'est en fait, on pédale avec les jambes et le verre se vide.
7: D'accord.
9: Plus on va vite, plus on va vite, plus il se vide vite.
7: D'accord. Et alors le but, c'est d'arriver le premier.
9: Oui, voilà.
7: Très bien. Ça va être un jeu où beaucoup d'enfants vont participer.
9: Mais on espère.
7: Ouais.
8: Oui. Et après, on n'oublie pas non plus les jeux en bois.
9: Les jeux en bois.
8: Voilà. Les enfants adorent, les familles aussi adorent. C'est vraiment un moment assez sympathique.
9: Puis et puis la photo avec le photobooth.
7: Eh oui, ça c'est un moment
9: donc,
7: sympa ça.
9: Cette année, il y a une particularité. C'est, il va y avoir un grand panneau en carton. On pourra mettre la tête dessus.
7: Oui, chouette, oui.
8: Donc c'est quelque chose qui a été travaillé justement avec les jeunes dont s'occupe Florian.
7: D'accord.
8: Et en parallèle aussi, on a demandé à Aurel Leblanc, le directeur du centre de loisirs de Vic-Fezensac, de nous faire des panneaux qui décoreront la salle polyvalente où vont manger les fanfares.
7: On va marquer une pause, on va se retrouver une dernière fois pour continuer de parler de cette journée des familles à Vic-Fezensac à l'occasion de Pentecôte.

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1: Aujourd'hui, avec Emma et Philippe, on est à Vic-Fezensac. Et oui, déjà, pour Pentecôte à Vic, spécialement cette journée des familles. Alors, j'aimerais savoir, est-ce que c'est ouvert à toutes les familles Vic-Fezensac? Est-ce qu'une famille de, mettons, de Castéra ou de Condon peut participer à cette journée?
2: Oui, bien sûr.
1: D'accord. Donc ça, c'est pas fermé, c'est bien.
2: Alors, cette année, nous avons pu avoir une matinée qui va se faire le 13 mai, animée à Intermarché Vic Marambat.
1: Alors, ça va être une animation. En plus, c'est quoi cette animation?
2: Alors, c'est une animation qu'on a réussi à faire avec la directrice d'Intermarché Vic Marambat.
1: Bon, merci, oui, bravo.
2: Et en fait, il va y avoir un maquillage, photo, des friandises. Et on n'oublie pas, il va y avoir un stand de Pentecôte à Vic.
1: Même ça, c'est bien.
3: Voilà, et on n'oublie pas Victus non plus.
2: Victus non plus.
1: D'accord. Donc ça, c'est bien, c'est une belle organisation. Dites-moi, à l'occasion de cette journée famille, est-ce qu'on en profite aux enfants pour leur parler de cet esprit de Pentecôte à Vic? Est-ce qu'on leur raconte l'histoire? Est-ce que l'on parle aussi un petit peu de ce qui se passe aux arènes ou pas du tout? On les laisse tranquilles?
2: Non, on les laisse tranquilles.
1: D'accord.
3: Je pense que c'est des choses qui sont plus ou moins ancrées dans les familles. Et pour l'instant, effectivement, ce genre de choses viendront au fil du temps, au fil des années. Nous, on est juste pas les bâtisseurs, mais on va essayer que nos petits festaires deviennent des grands et fassent effectivement après le week-end qui les attend.
1: Plus tard, ouais.
3: Voilà.
1: Oui, parce que quand même, on dit que les jeux gonflables sont dans des arènes éphémères, donc on se rapproche.
2: En fait, ça va être dans les arènes démontables.
1: Ah, et c'est là où il y a les courses hollandaises, alors. Et
2: voilà.
1: D'accord, vous allez le faire là, cette journée. Fabrication d'un instrument de fanfaron, donc on l'a dit, hein, c'est essayer de fabriquer une trompette ou des choses comme ça.
3: Là, l'animatrice est déjà, je dirais, très inspirée. Donc ça, c'est le secret. Nous-mêmes, on n'est même pas au courant. Voilà, mais nous, on fera partie aussi. On fera partie aussi des festivités parce que ça nous tient à cœur d'aider, d'être là, d'être présent pour les enfants. Surtout que à la fin, il y aura un petit goûter offert. Voilà, moment de partage. Et je tiens aussi à signaler que cette journée, mais aussi durant tout le week-end, la nouvelle association des parents d'élèves de Vic-Fezensac sera également présente. Et donc, elle nous fait le plaisir aussi d'être avec nous. Et j'espère qu'ils pourront partager aussi avec nous ces petits moments bien sympathiques. Voilà.
1: Alors, merci Emma, merci Philippe d'être venu parler de la journée des familles. On rappelle, ça sera le 25 mai, l'entrée est gratuite ce jour-là, et c'est Place Mahom. Voilà, et Pentecôte à Vic, c'est bien de penser aussi aux enfants.
3: Merci à vous.
2: Merci à vous.
1: Merci.
4: Oula. 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
1: Aujourd'hui avec France Travail, nous parlons de cette opération du stade vers l'emploi à Lectour. Et nous sommes avec la société Samsic, avec une jeune fille qui va se présenter. Aujourd'hui, qu'est-ce que vous proposez? Bonjour, votre prénom.
2: Bonjour, je suis Marie-Lou, chargée de recrutement à Samsic Emploi de Condom. Et nous cherchons des emplois variés, que ce soit en intérim, CDD et CDI. Ce que nous intéresse, c'est vraiment de rencontrer des personnes avant tout. Donc on cherche actuellement, si ça vous intéresse, des caristes agricoles pour Francesca dans le 47, mais aussi une assistante RH à Condom, un ou une développeuse de fournisseurs à EOS pour du bois, des manutentionnaires bois pour une usine à EOS et des ouvriers ouvrières agroalimentaires à Condom.
1: Que pensez-vous de cette journée, cette façon d'organiser les rencontres avec les futurs employeurs et des demandeurs d'emploi tout en faisant du sport ou en s'amusant?
2: Je trouve ça super parce que d'une part on arrive, tout le monde est anonyme, donc les liens se créent plus facilement, on voit mieux les personnalités de chacun et chacune, aussi leurs compétences et leur adaptabilité, et ça permet ensuite qu'ils aient plus confiance et qu'ils viennent vers nous, et nous de mieux les cerner pour leur proposer un emploi adapté à leurs besoins.
1: Un site, une agence?
2: Oui, vous pouvez nous trouver au 1 bis rue des Gâchis à Condom, mais aussi sur Facebook Samsic Condom ou sur notre site internet.
1: Toujours ici à Lectour du stade vers l'emploi, on va rencontrer Morgane qui représente l'entreprise Yes pour l'intérim. Morgane, qu'est-ce que vous proposez aujourd'hui comme poste et est-ce que cette journée est une journée pas commune pour recruter des gens? Vous avez passé une bonne matinée?
3: Alors j'ai passé une super matinée. C'est très intéressant de pouvoir échanger et sortir d'un contexte un peu formel. On apprend beaucoup aussi sur les personnalités. Et nous, donc, on est situé à Condom, mais on recrute sur tout le Gers, Lectour, Florence, Auch, Vic, EOS, etc. Et dans différents secteurs d'activité, tous les postes en agroalimentaire, bâtiments, travaux publics, coopératives agricoles et industrie.
1: Est-ce que vous avez déjà des pistes? Vous avez vu des gens, vous dites, tiens, ça serait bien que je puisse le voir après pour discuter avec lui?
3: Oui, oui, il y a des personnalités qui se détachent et oui, on voit les persévérants, les motivés, ceux qui ne sont pas timides. Et après, on n'a pas énormément échangé non plus sur les expériences professionnelles. Le but, c'était vraiment de découvrir les personnalités et c'est vrai que c'était très intéressant. L'intérim a changé, on s'adapte au marché du travail et on recrute, donc on fait de l'intérim. Mais on fait aussi des CDI, CDD, donc en fait on recrute, on est un canal de recrutement clairement, c'est ouvert à tous. On a un site Yes Intérim, ouais. Notre agence est à Condom et vous pouvez directement venir nous rencontrer ou nous appeler après au 05 62 68 43 33. Merci beaucoup.
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4: Bonjour à tous, je suis ravie d'être avec vous dans le programme Judith Radio Salsa sur DFM 930. Cette fois, nous allons ouvrir une parenthèse sous la musique cubaine pour entrer dans l'univers de la radio à Cuba, qui a des mérites mondiaux et a beaucoup contribué à la diffusion de la musique dans l'île et le monde entier. Figurez-vous que Cuba est la première nation d'Amérique latine à diffuser des programmes et émissions radiophoniques. Premier émisseur radio, la 2LC. Fondée le 22 août 1922 par le flûtiste, compositeur, directeur Luis Casas Romero. Le 10 octobre 1922 était la première fois qu'un chef d'État s'adresse à d'autres pays par le biais des ondes hertziennes. Depuis les États-Unis et Cuba pendant les discours de le président de l'époque à Cuba, Alfredo Zayas. Le 24 février 1958, émise en onde depuis la Sierra Maestra, montagne de l'Orient cubain, par l'émetteur Radio Rebelde, fondée par Che Guevara, et là commence une nouvelle étape pour la radio cubaine. La première femme animatrice radio à Cuba était Zoila Casas Rodriguez. Sachez qu'est aussi la perle du Caraïbe, c'était situé dans les 4 premiers émetteurs radio du monde. Avant étaient les États-Unis, le Canada et la Russie. Donc, je vous propose d'écouter cette petite enregistrement pour découvrir un peu qu'est-ce que c'était la radio dans les années 1920.
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0: Je vous dis rendez-vous lundi sur TFM 930 pour la prochaine chronique Judith Radio Salsa. Et comme on dit à Cuba, nos vemos, nos vemos.
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1: Du Stade vers l'emploi, nous retrouvons maintenant une autre entreprise bien installée ici dans le Gers. François, vous représentez l'entreprise Mességuet. Dune, qu'est-ce que vous recherchez aujourd'hui comme poste? Qu'est-ce que vous offrez comme poste?
2: Alors, avant de rechercher des postes, on recherche surtout des candidats et surtout on recherche un savoir-être. Le savoir-être, beaucoup plus important pour nous que le savoir-faire. Le savoir-faire, ça s'apprend. Le savoir-être, c'est inné. Et on a besoin, sur une petite structure comme la nôtre, d'avoir des gens qui vont tous dans le même sens et qui sont bien conscients de ce que c'est que de travailler en équipe, surtout dans une petite équipe où chaque maillon est complètement indispensable pour les autres. On recherche aussi des membres pour rejoindre notre équipe commerciale, préparateur de commandes, potentiellement aussi un informaticien confirmé, informaticien réseau, suite à la mise en place d'un nouvel ERP, suite à la place d'un nouveau système informatique pour lequel on risque d'avoir des besoins et techniques et de savoir-faire et ceci, cela.
1: Donc d'après ce que vous m'avez dit, vous pensez du bien de cette formule, s'amuser, faire du sport, être un petit peu incognito et puis après rencontrer les gens.
2: C'est même complètement génial. Pour détecter des savoir-être, on ne peut pas trouver mieux. Et effectivement, de voir après que les gens sont motivés. Je veux dire, à travers le sport, on voit tout un tas de compétences. On voit la détermination, on voit l'esprit d'équipe. Effectivement, ce genre de rencontre, pour nous, c'est presque du pain béni, on va dire.
1: Et pour les candidatures spontanées, on peut venir directement à l'entreprise?
2: Bien sûr, sur l'entreprise, poser un CV, nous contacter par mail, wmességuet.com, et surtout pas hésiter.
1: Et c'est aussi une entreprise où on peut faire carrière?
2: Exactement, alors j'en suis vraiment le parfait exemple. Je suis rentré préparateur de commandes et aujourd'hui, je suis responsable de la partie opérationnelle. Donc ça oui, pour faire carrière, on a beaucoup aussi de juniors qui aujourd'hui ont des postes plutôt stratégiques dans l'entreprise. Une entreprise qui appartient à ce territoire.
1: Nous sommes toujours sur Lectour avec Benoît. Benoît, vous représentez le groupe Intermarché. Quel poste vous proposez en ce moment?
3: Alors oui, donc c'est pour l'Intermarché de Florence. Donc en ce moment, on cherche des gens motivés et des gens avec de l'expérience sur le poste d'employé libre-service et puis également sur des responsables de rayon.
1: Vous avez des formations internes?
3: Oui, complètement. Hein. On peut commencer un poste et évoluer très facilement. Avec de la motivation, on peut monter et gravir des échelons.
1: Aujourd'hui, c'était du sport à l'emploi. Cette façon de recruter vous a plu?
3: Alors cette façon, oui, m'a beaucoup plu. Ça permet de découvrir les gens sous un autre angle et de se donner une autre idée de certaines personnes. Donc oui, c'est une journée très intéressante.
1: Pour ceux qui écoutent ce message, ils se rendent aussi directement à Intermarché à Florence?
3: Voilà, vous venez directement à l'Intermarché à Florence avec votre CV, votre lettre de motivation et nous reviendrons vers vous le plus vite possible.
1: Merci Benoît.
3: Avec plaisir, au revoir.
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0: que on se rapproche beaucoup plus de ce que le passé nous a laissé, et on a vraiment beaucoup de choses à apprendre, on a beaucoup d'endroits à connaître en France, pour que ce soit de l'antiquité, du médiéval, etc. C'est voilà.
1: Est-ce que vous aviez déjà participé à une journée comme celle-là où on fait du sport, on s'amuse et après on rencontre les entreprises?
0: Eh bien, c'est ma toute première fois et à vrai dire je suis assez surpris. En réalité, c'est avec ma conseillère qui m'a proposé ce genre d'initiative. Je suis venu par pure curiosité parce que je me doutais bien que les entrepreneurs qui seraient présents à cette manifestation ne seraient pas véritablement dans mon domaine de médiation. Mais voilà, c'était par curiosité. C'est vrai qu'on est assez étonné de voir en fait le frein que peut donner en fait le monde du travail. L'idée qu'une personne peut se résumer à un seul CV, c'est assez réducteur. Et au final, effectivement, le sport peut être véritablement un lien entre les personnes, de mieux connaître les personnes, parfois beaucoup plus que simplement un entretien de 10, 15, 20 minutes. C'est beaucoup plus pratique et beaucoup plus vivant, effectivement.
1: Merci Corentin et bonne chance pour votre recherche d'emploi.
0: Merci à vous aussi.
1: Du stade vers l'emploi, nous allons avoir un autre témoignage avec Corinne. Corinne, vous êtes venue dans l'idée de trouver quel boulot? Vous aviez déjà une idée précise?
2: Oui, j'avais une idée sur l'administratif, donc j'espère avoir mes chances là avec les entreprises qui sont présentes aujourd'hui. Et puis sinon, j'ai passé une agréable matinée en découvrant beaucoup de choses et mes capacités pour pouvoir...
1: Peut-être trouver un travail.
2: Voilà, c'est ça, merci.
1: Dites-moi, du stade vers l'emploi, est-ce que cette façon de recruter ou de rencontrer les entreprises, c'était la première fois pour vous?
2: Oui, ça a été une première fois et je pense que j'espère que ce ne sera pas la dernière. Maintenant, je laisse toutes mes chances de mon côté pour arriver à trouver un poste prochainement.
1: Comment vous avez trouvé les entrepreneurs? Ils jouent le jeu?
2: Ah oui, énormément. J'ai eu des doutes à un moment donné, mais sans être capable de pouvoir trouver qui.
1: Donc là maintenant, l'opération consiste à aller les voir avec votre CV et à discuter avec eux.
2: Oui, c'est ça, tout à fait. Donc là maintenant, je vais essayer de postuler, voir les entreprises pour voir s'il y a des postes qui pourraient me correspondre.
1: Merci Corinne et bonne chance.
2: Merci beaucoup.
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4: 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On part direction la República Dominicana avec une énergie bien caliente aux côtés de la banda gorda. On écoute Traigo Fuego et comme son nom l'indique, ça arrive comme pura candela. 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
1: Du stade vers l'emploi, c'était une organisation aujourd'hui avec France Travail et UFOLEP. Votre prénom, Simon. Simon, vous allez nous parler un petit peu de votre structure et qu'est-ce que vous avez proposé, vous, aujourd'hui, dans le cadre de ce rendez-vous.
2: Alors, l'UFOLEP, c'est une fédération multisport dont la mission première est de proposer ce que l'on appelle du sport à des fins d'utilité sociale, du sport société. Aucune pratique compétitive, uniquement le plaisir de pratiquer sous des formes ludiques, sous des formes conviviales, des formes de loisirs et des formes de santé. L'objectif de la matinée était que des entreprises et des demandeurs d'emploi puissent se rencontrer sous le prisme du sport. Donc on a souhaité mettre en avant des valeurs qui sont à la fois transposables dans le milieu de l'activité physique comme dans le milieu de l'entreprise, à savoir la coopération, l'entraide, l'esprit d'équipe, le fait de travailler de manière collégiale, de prendre des décisions en équipe et vraiment de favoriser l'entraide et la coopération.
1: L'UFOLEP, on peut vous contacter comment et en fait, quels sont les organismes qui peuvent vous faire venir?
2: Alors, on travaille avec vraiment tout type d'entreprises. Nos publics vont de 2 à 98 ans. Ça va de centres de loisirs aux écoles maternelles, élémentaires, aux publics qui ont envie de pratiquer de l'activité physique à des fins vraiment de plaisir, de santé, de bien-être. On travaille vraiment avec à la fois des institutions, des associations, tout type de partenaires. Et on adapte nos publics et nos projets avec les sollicitations des partenaires.
1: Mélanger le monde du travail et du sport, c'est une idée originale de France Travail.
2: Exactement. C'est une idée qui vient à la fois de France Travail et de l'UFOLEP dans le cadre des clubs sportifs engagés. C'est une opération nationale. Et l'objectif est vraiment de proposer de nouvelles formes de recrutement dans le milieu de l'entreprise. Montrer que le milieu de l'entreprise et le milieu du sport ont tout intérêt à travailler les uns avec les autres. Et je pense qu'avec une matinée comme aujourd'hui, c'est ce qui a été montré, c'est ce qui a été prouvé. Vous pouvez nous contacter au 06 37 87 76 88 sur notre adresse mail ufolep32@ligue32.org ou vous pouvez également nous retrouver sur nos réseaux sociaux ufolep32. Merci à vous.

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2: Tout nouveau partenaire sur le festival. On va parler de Condom from Condom. Votre prénom, et présentez-nous un petit peu l'idée que vous avez eue de remonter cette boutique.
3: Eh bien, Sylvain m'en suit, 50 ans. Condomois depuis 20 ans. Ben, m'est venue l'idée de créer cette marque Condom from Condom à force de voir les gens s'arrêter au panneau de la ville et se prendre en photo. J'ai dit, c'est quand même pas normal qu'il n'y ait pas d'entreprise à Condom pour fabriquer des préservatifs. Donc, j'ai décidé il y a 2 ans de me lancer dans l'aventure et de créer une marque de préservatifs. D'où la création de cette boutique éphémère pour les bandas. On retrouvera les produits dans les différents commerces Condomois, l'office du tourisme, aux marchands de tabac, presse. Et éventuellement de se retrouver aussi pour les mardis de l'été, les marchés. Les touristes qui viennent à Condom aient aussi la chance de trouver nos produits. Déjà, on était énormément suivis sur les réseaux. Voilà, donc ça, c'était un gros avantage. Les gens, beaucoup nous connaissaient déjà d'avant, mais la réaction elle est super. Tous les gens sont ravis, trouvent l'idée super géniale, et puis c'est vrai qu'on a fait une jolie boutique, donc les gens qui arrivent sur la place du Lion d'Or trouvent de suite nos panneaux, nos banderoles, donc il y a un très bon retour.
2: Est-ce qu'il y aura encore des opérations pour les jeunes, le préservatif à 1 euro, les choses comme ça?
3: Alors moi je suis pas dans cette gamme de produits, je suis plutôt sur un préservatif goodies et souvenirs de Condom, donc on n'est pas du tout sur les mêmes tarifs. De toute façon, les jeunes peuvent avoir aujourd'hui des préservatifs gratuits en pharmacie. Donc moi, c'est vraiment le produit souvenir et goodies. C'est pour ça qu'on a des préservatifs. Alors, ce qu'il faut savoir, c'est que toutes les pochettes qu'on fait sont imprimées, créées à Condom et emballées à la main à Condom, y compris les coffrets. Donc on a emballé 20 000 préservatifs en 13 jours pour les festivals des bandas. Certains ne me croient pas, mais j'ai des photos et vidéos. Voilà, donc c'est vrai qu'on n'est pas sur la même tranche de prix. Mais finalement, avec le coffret qu'on a de 20 préservatifs à 30 euros, ça revient à 1,50€ les préservatifs. La moyenne en France, c'est 90 centimes. Donc je trouve que pour un produit local, on n'est pas si excessif que ça.
2: Et ça fait un super souvenir. Merci beaucoup. Dans les souvenirs, il y a aussi toute la gamme des t-shirts et tous les produits que vous proposez. Une fois la fermeture de ce magasin éphémère, on pourra commander sur Internet?
3: Absolument. Le site est déjà en ligne depuis 15 jours maintenant. Il y a déjà eu des commandes d'ailleurs. Donc en effet, une fois les bandas terminées, on pourrait retrouver les produits, tous les produits sur Facebook, sur le site internet de Condom from Condom.fr et Instagram aussi, voilà, et tous les réseaux. Merci à vous.
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2: Festival des bandas 53e édition, le concours création, nous avons pu rencontrer, parmi toutes les bandas engagées, une création originale et surtout l'histoire de ce nain de jardin que tout le public de Condon a pu découvrir.
3: Alors Stéphane, je suis membre de la banda Les Souvenirs de Nestor. Donc le nain de jardin, c'est un nain, une mascotte pour nous. Ça, on a eu ce nain suite à une victoire au Quille de Huit dans l'Aveyron, qui est un sport international aveyronnais. Voilà. Et ce nain, pour fêter la victoire, il a mal fini sa soirée. Donc on l'a égaré. Il était un peu en débris. Et du coup, suite à cette grande victoire au Quille, on a décidé, après le rugby, de monter une banda avec des copains pour s'amuser.
4: La création que vous avez jouée ce matin, c'était quoi?
3: Alors ça s'appelle, le jeu de mots, ça s'appelle l'Aveyron qui est bâillonné. Donc l'Aveyron bâillonné. Alors c'est notre chef de musique, Zachary Labeisse, qui est gascon, qui nous a composé ce morceau.
4: Ce festival des bandas, vous le trouvez comment à Condon?
3: Ah ben nous on se régale, hein. Condon c'est la mecque des festivals. Bon, on organise aussi nous notre propre festival qui cette année va se dérouler le 6 et 7 juin à Espalion, où on a un esprit bien festif et surtout familial, et voilà quoi. Mais on se régale à Condon. Merci à vous.
2: C'était un reportage sur le 53e festival des bandas à Condon pour le concours création.
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2: Reportage et retour sur le Festival des bandes d'Assacondon, 53e édition. Pour chaque concours, il y a un jury. Nous avons rencontré Michel Labattu à l'occasion du concours création. Très surpris de ce qu'il venait d'entendre.
3: On a eu un très très très bon niveau de composition. C'est vraiment de très belles créations et ça va être très difficile à les partager.
4: Alors, c'est difficile aujourd'hui de créer un morceau de banda ?
3: Oui, quand même. Alors, c'est difficile et il faut s'adapter au goût de tout le monde. C'est là où c'est compliqué. Alors, aujourd'hui, on a eu de très très beaux passe-dobles et de très très beaux musiques d'ambiance. Et on va délibérer pour connaître les gagnants, mais ça va être très difficile.
4: Parmi tout ce que l'on voit au Festival des Bandas, le concours création, c'est un moment important.
3: Alors, pour nous, oui, c'est un moment important. C'est un moment important et on a envie que ces créations, on aimerait qu'on les retrouve l'année suivante. Parce que ce sont des gens qui sont investis dans la musique. Encore aujourd'hui, on a eu de très belles créations et moi j'aimerais bien les retrouver l'année prochaine. Merci.
2: C'était Michel Labattu, un des responsables du jury concours création au 53e Festival des Bandas à Condon.
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2: Nous sommes à la librairie Camando à La Ressingle avec Madame Sophie Coignard. Bonjour.
3: Bonjour.
2: Vous venez dédicacer un ouvrage, Arbres en danger.
3: À cause du réchauffement climatique, à cause des parasites qui s'emparent d'eux, mais ils sont en danger aussi à cause de l'action des hommes politiques qui font n'importe quoi, j'en parle dans mon livre. Toutefois, je raconte plusieurs expériences différentes qui se passent dans des lieux différents, avec des gens qui ont des profils différents et qui sont toutes extrêmement concluantes. C'est-à-dire que depuis la forêt de Chantilly qui est en train d'être sauvée parce que des gens se sont mis ensemble, que ce soit des écologistes, des militants associatifs, des scientifiques, des chasseurs, les propriétaires du domaine de Chantilly, tous ensemble, eh bien, ils sont en train de sauver une forêt qui était en grand danger. De la même manière, je parle d'une forêt qui est au nord-est de la France, à Dambach, où est depuis longtemps pratiquée ce qu'on appelle la sylviculture mélangée à couvert continu, et qui est une forêt extraordinairement productive, tout en étant une forêt extraordinairement préservée. Ce qui montre qu'on n'est pas obligé d'arbitrer entre le fait de protéger la forêt et le fait de l'exploiter. Ça, c'est quand même un message d'espoir.
2: Vous parlez que de la France, ou est-ce que les pays nordiques sont aussi en danger?
3: Les études que j'ai lues montrent que les pays nordiques sont aussi en danger, mais je dois confesser que je me suis limitée à la France pour une raison simple, c'est que je me suis dit, à un moment, si je veux creuser, l'univers est beaucoup trop large pour moi, et donc je me suis limitée en fait à ce qui se passe en France pour essayer de comprendre dans un système j'allais dire avec une unité de lieu, de temps et de système politique, comment ça se passe.
2: À se rapprocher des problèmes du Brésil où là, c'est des millions d'hectares qui sont brûlés.
3: Le Brésil n'est pas le seul pays d'Amérique latine qui malheureusement est dans ce cas. Et on voit bien que tous les efforts qui sont faits par les gouvernements sont terriblement insuffisants. Ce que je peux noter, c'est qu'il arrive à la France d'importer du bois venant du Brésil, notamment pour servir de bois de chauffage dans les grandes chaufferies. Voilà par exemple quelque chose que je trouve tout à fait, pour tout vous dire, scandaleux. Qu'on ajoute à la déforestation brésilienne le transport de bois et donc l'émission de dioxyde de carbone parfaitement inutile sous prétexte de faire de l'écologie, c'est-à-dire de faire du chauffage au bois avec une ressource dite renouvelable. Enfin, quand on va la chercher à l'autre bout du monde et qu'on déforeste, c'est pas une bonne idée.
2: Vous avez mentionné des soucis politiques. J'ai entendu dire dans le Gers qu'on avait coupé des platanes pour éviter les accidents. J'avais trouvé ça odieux. Mais bon, c'est arrêté, heureusement.
3: Oui, c'est arrêté. Mais enfin, ça a mis, par rapport au courrier que nous avons lu du président Pompidou en 1970, ça a mis quand même quelques décennies à être arrêté. Et de la même manière, on voit bien qu'aujourd'hui encore, notamment dans un certain nombre de villes, on coupe des arbres sous prétexte qu'ils pourraient être dépérissants ou qu'ils pourraient être dangereux. Les experts ne sont pas arboricoles, ne sont pas toujours d'accord. C'est-à-dire, ils considèrent que bien souvent, le fait que les arbres soient soi-disant malades ou qu'ils soient soi-disant dangereux, source de péril, est une excellente excuse pour les abattre. Trivialement, il y a aussi beaucoup d'arnaques. C'est-à-dire que c'est pas en faisant trois forêts urbaines qui ne servent à rien en matière de CO2, mais simplement à faire un peu d'affichage vert. C'est pas comme ça qu'on va éduquer les citoyens. Donc, moi, j'ai envie de dire absolument à tous les urbains de faire comme moi qui suis à l'origine une urbaine, j'ai fait, c'est-à-dire aller en forêt et retournez-y. Et là, vous allez petit à petit comprendre ce que c'est que ce merveilleux univers.
2: Est-ce que la musique des arbres, c'est tout de même pas quand il y a du vent avec les feuilles?
3: Je suis d'accord avec vous. Il y a quand même, en forêt, tous vos sens sont convoqués.
2: Merci beaucoup, Madame Sophie Coignard. Arbres en danger, que l'on peut se procurer dans toutes les bonnes librairies.
3: Merci à vous.
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2: Reportage ce matin sur DFM 930, je reçois Delphine Delon. Bonjour Delphine.
3: Bonjour.
2: Avec vous, on va parler d'une retraite que vous proposez, consacrée à la solitude. Vous allez nous expliquer un petit peu tout ça. Quand a lieu cette retraite et à quel endroit?
3: Alors cette retraite, elle a lieu du vendredi 19 juin à partir de 18h jusqu'au dimanche 21 juin 15h30. Elle a lieu à Solomiac, au domaine de Chanaya. Voilà, d'accord. C'est un domaine qui, nous avons 5 hectares autour, en pleine nature. Voilà.
2: On peut retrouver les infos d'ailleurs sur Internet, sûrement, et quelques photos du site, si ça peut donner envie. Alors, à qui s'adresse ce week-end?
3: Alors, ce week-end, il s'adresse aux hommes comme aux femmes de plus de 40 ans, à partir de 40 ans, qui se sentent parfois seuls ou qui cherchent une vraie rencontre avec eux-mêmes et les autres. Sachant que la solitude a différentes formes, c'est ce que je dis. Lorsqu'on entend solitude, on a tendance à penser une personne seule. Et il faut savoir qu'on peut être en couple avec des enfants et éprouver de la solitude.
2: Et il y aura des intervenants, qui sont-ils?
3: Alors les intervenantes, il y aura une professeure de yoga, il y aura une psychologue. Nous avons aussi notre chef cuistot, Bénédicte, qui cuisine en conscience. Et moi-même en tant qu'énergéticienne.
2: Alors quel est le but de ce week-end?
3: Le but de ce week-end, ça va être que les participantes, elles comprennent mieux leur schéma, leur réaction ou encore ce qui les freine aujourd'hui. Ça peut être des déclics assez simples mais qui changent beaucoup de choses, comme se sentir plus légitime ou juste se sentir plus apaisé avec soi-même. Tout ça entraîne une possible ouverture sur l'autre, parce que quand même, malgré tout, le thème, c'est un week-end, on se rencontre nous pour mieux rencontrer l'autre.
2: Bravo d'organiser ce week-end-là, bravo de penser aux gens qui sont dans la solitude, qui peut-être vont pouvoir par ce biais bien lâcher un peu prise et pouvoir en parler. Delphine Delon, on rappelle le jour, l'heure et un numéro de téléphone pour vous contacter.
3: Alors le jour, c'est du vendredi 19 juin à partir de 18h jusqu'au dimanche 21 juin 15h30. On peut me contacter au 06 83 18 39 45 ou par mail delphine05@icloud.com.
2: Merci beaucoup Delphine et à très bientôt.
3: Merci à vous.
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2: Conférence de presse au rooftop de l'Hôtel de France à Auch avec Vanessa Danflou, présidente de l'association La Florentine, et Vincent Blesse, directeur musical, pour les échanges culturels avec le Costa Rica.
3: Le projet se décline en deux volets. Donc un projet d'accueil avec un groupe qui s'appelle Insax, donc un quatuor de saxophone, tous des musiciens professionnels, donc qui nous viennent du Costa Rica, qui seront là dans le Gers du 24 au 31 mai, avec lequel nous ferons donc un concert le 30 mai à l'espace culturel de Florence, qui portera essentiellement autour de musique de Yann Talman, le fondateur du groupe Insax, et notamment une création mondiale avec une pièce qui s'appelle Immersion, mais pas que, puisqu'en l'harmonie donnera également deux grosses pièces qui s'intitulent Don Zone numéro 2 d'Arturo Marquez, et nous ferons également une pièce de Pirates des Caraïbes. Les musiciens feront un concert également à Valence d'Agen, au Musée des Amériques à Auch, le jeudi à 18h30, et le samedi toute la journée aura lieu une masterclass pour des élèves saxophonistes du département et hors département, avec une grosse journée le mardi à Florence, animation du marché, concerts scolaires, etc. Et donc le deuxième volet, c'est donc le départ de la banda Los Pagayos au Costa Rica du 31 juillet au 11 août, où là nous animerons tous les jours différents lieux, universités, écoles, avec remise d'instruments également au Costa Rica, et nous aurons également l'occasion de conclure le magnifique festival Corazon Verde qui réunit 3500 musiciens venus de toute l'Amérique. Alors nous serons 48 musiciens, voilà, ce qui est un effectif assez conséquent pour une banda. Alors comment est né le projet ? Alors c'est tout simplement parce que avec l'école de musique, nous avons passé une commande auprès de Yann Talman pour la classe de saxophone, et donc a eu lieu un échange avec le compositeur et l'arrangeur, et de là sont parties les discussions sur des échanges réciproques de part et d'autre, et donc ça a été très vite. Yann Talman nous a mis en relation très rapidement avec un ancien membre du ministère de la Culture qui s'appelle Mauricio Solano, qui lui a mis en route très très rapidement le projet, lui, du côté du Costa Rica. Le premier voyage a été initié en 2015, où nous sommes partis du côté de San Francisco, en Californie. Voilà, alors c'était dans le cadre de l'échange autour de l'ail entre la ville de Saint-Clair et Gilroy. Et donc, s'en est suivi d'autres sorties à l'étranger, notamment les Açores et l'Italie.
2: Et est-ce que justement, pour un voyage comme ça, vous ne recherchez pas des aides ?
4: Si, effectivement. Une grosse partie du voyage est financée par les musiciens. Une plus petite par l'association grâce aux sorties banda qu'elle peut faire. Mais effectivement, nous sommes à la recherche de partenaires privés ou publics avec diverses demandes qui ont pu être faites. Et toujours dans l'attente de nouveaux partenaires privés, puisque nous sommes une association reconnue d'intérêt général qui ouvre droit du coup à la distribution de cerfs si nous sommes accompagnés. On a également créé un lien LOASO.
2: C'était Madame Vanessa Danflou, présidente de l'association La Florentine, et Monsieur Vincent Blesse, directeur musical.
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2: Sur DFM 930, j'ai le plaisir d'accueillir aujourd'hui Lilou et Mélissa. Alors, on va vous présenter ces deux jeunes filles. Lilou, d'abord, vous êtes Miss Teen Petite Univers Gascogne, des moins de 18 ans. Bonjour.
3: Bonjour.
2: Vous avez été élue quand ?
3: Samedi soir dernier.
2: Samedi soir dernier. 18 avril. C'était à Condon.
3: Oui, tout à fait.
2: Et pour représenter tout cela, il y a Mélissa Antonioli. Vous êtes la déléguée Miss Petite Univers Gascogne, c'est ça ?
4: C'est ça.
2: Donc, vous étiez l'ancienne Miss ?
4: Non, moi, j'ai participé du coup en régional.
2: Ah, c'est la jeune fille qui est là, si vous voulez dire deux mots après, d'accord.
4: Mais du coup, j'ai repris la délégation aussi en Gascogne.
2: Avant de parler avec Lilou, parlez-nous un petit peu de ce concours. C'est quoi et pourquoi il existe et à quoi il sert ?
4: Du coup, c'est un comité pour casser les stéréotypes de Miss France, si on peut dire ça comme ça. Donc, c'est un comité pour les filles qui font moins de 1m70. Donc, il y a deux catégories, de 13 à 18 ans. Catégorie Miss, 19 ans, pardon, jusqu'à 33 ans. Donc on accepte vraiment les femmes tatouées, mariées, femmes enceintes, piercing, toutes les morphologies en fait. Donc c'est départemental, régional, national et international.
2: Lilou, tu voulais faire ce concours, tu connaissais déjà quelqu'un ou on t'a dit pourquoi tu te présentes pas toi ?
3: Alors ça fait plusieurs années déjà qu'on me demande pourquoi je me présenterais pas alors que tout le monde me dit j'ai toutes les chances de le faire. Mais j'avais pas forcément confiance en moi, je pensais pas vraiment faire ce concours. Et il y a un jour où j'ai reçu un message, ils m'ont contacté sur Instagram. Et donc à partir de ce moment-là, je me suis dit bon allez, faut que je tente. Ça, je m'en fiche du résultat, je veux juste tenter et voir l'expérience. Et j'ai fini donc élue samedi soir dernier.
2: Vous allez voir sur les photos de DFM 930, Lilou, très jolie petite fille aux yeux bleus, hein, je crois, de là. Vous pouvez nous parler de votre parcours, vous venez d'où, vous habitez où ? Qu'est-ce que vous faites à l'heure actuelle comme étude ?

0: aussi de le faire.
1: Vous étiez combien de jeunes filles à participer?
0: On était 14 en catégorie teen et 14, il me semble, aussi en catégorie miss.
1: Et votre papa m'a dit que la salle est Montesquieu était pleine, plus de 300 personnes pour assister à ce show.
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1: Dans un instant, on retrouve Lilou, Miss Petit Univers Gascogne, pour la suite de cet entretien.
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2: Sur DFM, nous parlons de Miss Petit Univers Gascogne avec Lilou, sacrée Miss Petit Univers Gascogne, Mélissa, la déléguée régionale, et Mélina, la Miss 2025.
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2: Qu'est-ce que vous allez faire maintenant? C'est quoi les prochaines étapes?
3: Alors là, les prochaines étapes, c'est qu'on va aller à plusieurs événements pour représenter le comité. Aussi, entre Miss, on se déplace nous seuls avec notre écharpe et notre couronne pour représenter le comité. Ça fait montrer, ça montre un peu plus le comité qui est forcément pas connu partout. Mmh. Et on essaye de le développer au maximum. Et là, on va se rendre sur plusieurs événements, aller vous rendre visite à nos partenaires aussi, parce qu'on a beaucoup de partenaires qui nous offrent de beaux cadeaux et c'est d'ailleurs très gentil de leur part. Donc voilà.
2: Mélissa, qu'est-ce qu'on peut faire pour la soutenir, nous? Au
4: Lilou.
2: Quotidien, oui. Lilou, dans les prochaines étapes.
4: Lilou, elle va aller en régional, donc pour défendre notre territoire gersois, et essayer de décrocher une écharpe, du coup, en régional, donc en Midi-Pyrénées, et la ramener, du coup, à la maison dans le Gers.
2: Maintenant, voilà. Est-ce qu'on peut la soutenir à distance? Est-ce qu'il faut être... Oui, comment on fait?
4: En fait, il va y avoir des photos officielles où on va pouvoir la soutenir. Donc, il y a des votes payants à 1 euro est égal 1 vote, mais il y a aussi des votes gratuits. Donc, il faudra liker sa photo et s'abonner au compte. Et donc, quand elle aura le maximum, si elle a le maximum, en fait, de likes, elle pourra peut-être décrocher et accéder au top 5 régional, du coup. En fait, c'est les deux Miss qui seront élues, donc, dans chaque catégorie en régional, qui partiront en national.
2: Lilou, si tu continueras aussi à porter ce message, notamment ton engagement au niveau des sapeurs-pompiers.
3: Oui, tout à fait. Oui, je garderai cet engagement qui me tient forcément à cœur. Oui.
2: Il y aurait d'autres engagements sur lesquels tu voudrais aussi intervenir?

0: Et dire, tiens, je voudrais bien soutenir telle ou telle cause.
1: Il y en a beaucoup, oui. Ouais. C'est tout ce qui touche au niveau de la femme, de la santé, etc. Mmh. Ça me tient particulièrement à cœur, donc forcément, je serai à fond pour soutenir ces causes-là.
0: Écoutez, on te souhaite bonne chance pour la suite, hein, Lilou. Donc, il y a un endroit, un site ou un numéro de téléphone où on va pouvoir soutenir Lilou.
2: Oui, c'est sur le compte du coup Instagram Miss Petit Univers, _ Gascogne.
0: Très bien. Quant à vous, Mélissa, vous continuerez donc à vous occuper de toutes ces Miss dans la région?
2: Oui, c'est ça. Et je les accompagne sur chaque événement.
0: D'accord. Voilà. Et ensuite, l'année prochaine, il y aura à nouveau un autre concours, oui, qui sera organisé. Ça sera toujours à Condom ou ça peut bouger?
2: Alors, l'élection, elle se fera sûrement à Condom. Mmh. Après, les répétitions, elles sont sur Auch parce que du coup, il y a notre partenaire Groupama qui nous prête la salle gentiment le dimanche. Et donc, il y a déjà les inscriptions ouvertes pour...
0: Pour l'année prochaine. Pour s'inscrire, on fait comment?
2: On va sur le compte du coup Instagram Miss Petit Univers Gascogne. Et après, dans notre biographie, il y a un lien qui nous amène direction les inscriptions pour 2027.
0: Merci Lilou, merci Mélissa. Oui. Et merci aussi à la jeune fille qui vous a accompagné, qui est donc l'ancienne Miss élue. Elle veut nous dire un petit mot? Allez, on va lui prêter le micro de Lilou. Vas-y, approche-toi. Bonjour, le prénom?
3: Bonjour, je m'appelle Mélina Antonioli Costa et je suis l'ancienne Miss Teen Petit Univers Gascogne 2025 et aussi troisième dauphine Miss Teen Petit Univers Midi-Pyrénées 2025.
0: Donc toi, tu peux témoigner de ce qui s'est passé pendant un an et t'as vécu une belle histoire?
3: Oui, oui, oui. On a vécu beaucoup d'événements, on a soutenu beaucoup de causes, on a vécu beaucoup de choses et franchement, c'est quelque chose à vivre. Mmh. Ça nous rapporte beaucoup de joie.
0: Et tu vas suivre et soutenir Lilou jusqu'au bout?
3: Oui, oui, oui. Je vais faire en sorte qu'elle va le plus loin possible.
0: Très bien. Merci à vous et bon courage. À bientôt.
4: À bientôt. 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
0: C'était un reportage sur les Miss Petit Univers Gascogne. N'hésitez pas à soutenir Lilou sur tous les réseaux sociaux.
4: À bientôt. 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
2: 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à Castéra-Verduzon, technicien de maintenance des installations en CDD à Lectour, manutentionnaire en CDD à Lectour et chef de rang en CDD à Lectour, seconde cuisine en CDD à Lanpax, auxiliaire de vie 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
2: Nous sommes à la Petite Pierre avec Cathy pour parler, pour raconter, pour informer sur le festival Les Petits Mousses qui aura lieu les 23 et 24 mai prochains à Castéra-Verduzan.
3: Eh bien, c'est la 6e édition cette année et on est ravis de, en plus, revenir à Castéra-Verduzan puisqu'on a les 5 premières éditions, on les a faites à la fois sur notre site à La Petite Pierre et aussi à Géguin. Et cette année, voilà, on va réinvestir le parc Lannelong avec grand plaisir.
2: C'est les enfants. Et donc, c'est bien eux qui s'occupent quasiment de tout.
3: Évidemment, sous l'œil des adultes, mais oui, c'est un festival qui est né aussi de la volonté des familles et des enfants, notamment, d'être bénévole et de s'approprier des tâches, des missions qu'on confie plus souvent sur un festival à des adultes. Donc, ils ont déjà démarré par le bar à mômes. Ça, c'est vraiment l'élément qui centralise les enfants. Et chaque année, ce bar à mômes, il évolue. Il y a des nouvelles machines, des nouveaux fonctionnements. Et les enfants sont de plus en plus au cœur de cette machine-là. C'est eux qui transmettent même aux adultes leur savoir-faire. Comment on fait une barbe à papa? Ils sont carrément plus doués que nous. De plus en plus, ces enfants grandissent. On en accueille aussi de nouveaux. Et donc, on leur confie aussi des tâches différentes. Donc, ils peuvent être... vous allez pouvoir les retrouver à la billetterie, en entrée, de la technique aussi, sur de l'accueil public, puis aussi sur de l'animation d'ateliers, de la co-animation. On continue dans l'esprit de la Petite Pierre, d'associer à la fois l'artistique et puis tout le reste, tout ce qui nous réunit. Donc le festival, il ouvrira ses portes à 14h. Les jeux en bois, on essaie de faire venir chaque année soit la médiathèque de Grand-Auge, soit l'association Atit et Toka, qu'on accueille toujours avec plaisir. Stand d'auto-maquillage, ça c'est nouveau, c'est une jeune bénévole qui va l'animer. Très heureux parce que cette année, Musicoli, l'école de musique de Castéra, propose d'ouvrir ses portes au public avec une répétition publique à l'école de musique qui est tout près du parc. Et on pourra, le public pourra écouter une petite partie d'une répétition. Voilà, et ça c'est à l'ouverture. Et on enchaînera ensuite par deux spectacles. On a voulu faire quelque chose de pas trop lourd au niveau des accueils artistiques pour que les enfants, les familles puissent à la fois voir des spectacles, mais aussi s'amuser, prendre du temps, jouer. Un premier spectacle musical qui est Doux Voyage, un concert de la compagnie Les Timuso, qui est une compagnie très locale qu'on a accueillie en résidence. Et voilà, c'est très frais, très chouette, d'une très bonne qualité musicale. Et ensuite, 17h, on aura Rhythm and Ball de la compagnie Point Fixe. Donc là, c'est pareil, c'est aussi musical, mais on est plus sur de la jonglerie.
2: Et le dimanche 24 mai, que se passe-t-il?
3: On est un peu sur les mêmes horaires, ouverture du festival à 14h jusqu'à 18h. On accueille aussi pour la deuxième année l'association L'Outil en Main, qui est une association basée à Pavie. Bricolage, on a des artisans, artisanes à la retraite qui transmettent leur savoir-faire. Là, cette année, c'est la surprise. Le manège à pétales, ça, c'est super. Donc, il faut pédaler pour faire tourner ce manège, qui est accompagné d'un orgue de barbarie. Et ça, c'est Simon Ferrari qui vient nous faire le plaisir d'installer son manège toute l'après-midi.
2: Sur le festival Les Petits Mousses, 23 et 24 mai prochain à Castéra-Verduzan.
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1: La météo de votre soirée, la pluie disparaît et laisse la place à de très belles éclaircies autour d'un ciel peu nuageux. La fraîcheur se fera sentir. 11 degrés à Miradoux, Saint-Clar et La Romieux. 11 degrés à Auch, Condon et Casaubon. Concernant la nuit, le ciel sera parfaitement dégagé et pas de pluie prévue par Météo France. Le ciel dégagé fera chuter les températures avec une moyenne de 8 à 9 degrés. Je vous souhaite une très bonne soirée sur DFM 930.
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1: La météo de votre soirée, la pluie disparaît et laisse la place à de très belles éclaircies autour d'un ciel peu nuageux. La fraîcheur se fera sentir. 11 degrés à Miradoux, Saint-Clar et La Romieux. 11 degrés à Auch, Condon et Casaubon. Concernant la nuit, le ciel sera parfaitement dégagé et pas de pluie prévue par Météo France. Le ciel dégagé fera chuter les températures avec une moyenne de 8 à 9 degrés. Je vous souhaite une très bonne soirée sur DFM 930.
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1: La météo de votre soirée, la pluie disparaît et laisse la place à de très belles éclaircies autour d'un ciel peu nuageux. La fraîcheur se fera sentir. 11 degrés à Miradoux, Saint-Clar et La Romieux. 11 degrés à Auch, Condon et Casaubon. Concernant la nuit, le ciel sera parfaitement dégagé et pas de pluie prévue par Météo France. Le ciel dégagé fera chuter les températures avec une moyenne de 8 à 9 degrés. Je vous souhaite une très bonne soirée sur DFM 930.
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0: La météo.
1: La météo de votre soirée, la pluie disparaît et laisse la place à de très belles éclaircies autour d'un ciel peu nuageux. La fraîcheur se fera sentir. 11 degrés à Miradou, Saint-Clar et La Romieux. 11 degrés à Auch, Condon et Casaubon. Concernant la nuit, le ciel sera parfaitement dégagé et pas de pluie prévue par Météo France. Le ciel dégagé fera chuter les températures avec une moyenne de 8 à 9 degrés. Je vous souhaite une très bonne soirée sur DFM 930.
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